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0: Il est 5 heures.
1: Bienvenue dans ce flash, toute l'actualité de la nuit résumée en 2 minutes. Et à la une, l'Europe qui continue de souffrir de la chaleur, la Belgique toujours en vigilance orange jusqu'à la fin de la semaine. Des chaleurs qui s'accompagnent malheureusement d'incendies, des flammes qui ne sont toujours pas éteintes aux Pays-Bas, dans le Limbourg néerlandais, à une 50aine de kilomètres des frontières belges, où un important incendie s'est déclenché lundi. Le feu est dorénavant sous le contrôle des pompiers qui luttent encore en ce moment pour tenter d'éteindre les flammes. Un accord sera-t-il trouvé ce mercredi entre les États-Unis et l'Iran? Téhéran qui maintient son blocus du détroit d'Ormuz, mais selon les autorités américaines, le détroit pourrait être débloqué dès aujourd'hui. Information démentie par le pouvoir iranien qui souligne qu'aucune réunion majeure n'est prévue cette semaine. Le Qatar, qui joue le rôle de médiateur entre les deux pays, a quant à lui fait état de progrès en vue d'un éventuel déblocage diplomatique. Retour chez nous, où de nombreuses entreprises ont reçu ces derniers jours des mises en demeure pour le paiement de la TVA du deuxième trimestre. Fausse alerte, je vous le rappelle, il s'agit pour la plupart d'une erreur. Le SPF Finance reconnaît l'envoi involontaire de 190 000 avis de paiement et promet un remboursement rapide et sans démarche à ceux qui auraient payé deux fois. Et puis du côté du sport, l'Union Saint-Gilloise disputait hier soir la première manche du troisième tour qualificatif de la Ligue des Champions. Les unionistes affrontaient les Norvégiens de Bodø/Glimt. Score final 3 buts partout. Le match retour entre les deux équipes est prévu mardi prochain. Enfin, 5e étape du Tour de France. Ce mercredi, les coureuses relieront Mâcon à Belleville en Beaujolais. C'est la Suissesse Marlène Rösser qui porte le maillot jaune au classement général. La première Belge Lotte Klaas figure à la 9e position. Fin de ce flash, très belle nuit à l'écoute de la RTBF.
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5: Bon matin, bon réveil, merci d'avoir choisi Typique pour vous accompagner dans votre mercredi matin. Tout va bien, c'est Dame derrière le micro, derrière les petits boutons. On va pouvoir retrouver dans quelques instants tous nos artistes préférés en playlist. Et puis c'est pas tout, histoire de pouvoir se lever dans la joie et dans la bonne humeur, on va retrouver les meilleurs moments du réveil de Typique avec Gaëtan Bartos et Audrey.

0: J'adore ce titre, franchement trop bon d'avoir Gordo et Rémi Rosenfeld à l'instant dans la playlist sur Tipeee. On avance ensemble avec dans quelques instants Kavinsky, Angèle et Phoenix, ce sera Night Call. Kavinsky avec Angèle et Phoenix, c'est prévu dans quelques instants. On va également avoir la pépite d'Eminem avec The Real Slim Shady.
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0: Et puis vous le savez, hein, on va retrouver les meilleurs moments du réveil de Tipeee avec Gaëtan Barthoz et Audrey. Et là, pour le coup, la team du matin a reçu Cathy Melon qui a eu la chance de participer cette année au Festival de Cannes. Et elle est venue dans le réveil de Tipeee pour nous partager les anecdotes et les coulisses du festival. Et on file avec Cathy ce matin au Festival de Cannes.
2: Une dernière fois.
0: Tu en reviens.
2: Oui.
0: Salut Cathy.
2: À peine défait ma valise, que me voici.
3: Incroyable, quoi. Franchement, on t'a suivi là-bas et t'as vécu des moments de dingue, non ?
2: Ouais, c'était une année exceptionnelle et année d'autant plus exceptionnelle que qu'est-ce qui s'est passé samedi soir au Palmarès ? Des belles !
3: Oui !
2: Encore ! J'adore quand après deux semaines, les talents de chez nous sont reconnus. Évidemment, on va parler de Virginie Efira qui a été sacrée meilleure actrice, d'un film belge qui a été primé pour ses acteurs, d'un film qui a remporté aussi le meilleur scénario, film belge. Chaque année, on revient avec des prix, c'est incroyable. Alors, je vais un petit peu vous raconter comment ça se passe sur place le jour du palmarès. Parce que vous imaginez bien que les artistes qui sont rappelés pour avoir un prix, ben, ils savent qu'ils vont avoir un prix.
4: Ouais, donc ils savent déjà qu'ils ont gagné.
3: Mais ça passe
2: pas, pas quoi.
4: Ah oui, ah, oui, okay.
2: Donc, si vous voulez, le jury se réunit dans une villa secrète sur les hauteurs de Cannes. Ils virent leur portable, ils sont en contact avec personne, ils délibèrent. Et normalement, vers 13h, ils doivent avoir tout leur palmarès, tous leurs gagnants. Et là, le festival appelle les équipes de films et leur dit, écoutez, on ne peut pas vous dire quoi.
3: Mais ce serait bien que vous soyez là.
2: Mais soyez là ce soir avec l'équipe du film.
4: Ouais, mais du coup, attends, parce que ça se prépare des semaines à l'avance.
2: Ah ben non.
4: Toutes les équipes du film sont là d'office sur place ?
2: Alors, soit il y a les films qui ont été présentés le mercredi, le jeudi, le vendredi, eux, ils sont encore toujours sur place.
4: Ah,
2: mais
4: oui,
2: les autres, on les rappelle.
3: Ah, donc ils reviennent ?
2: Ils reviennent. Donc, par exemple, les Dardenne, quand ils ont un prix, on les appelle à 13h. Hop, 14h, ils sont dans l'avion.
3: Mais
2: ils
3: non.
2: Ils reviennent sur Cannes. Oui.
4: Ah, oui, ok. Donc, ils reprennent l'avion et tout.
2: Hop. Ah, oui, tout à fait. Les gens reviennent. Bon, quand c'est aux États-Unis, c'est un petit peu plus compliqué.
3: Ouais, c'est ça.
2: Mais les gens

0: reviennent de Paris, de Londres, de Rome en express. Et il y a toujours un petit jeu, nous les journalistes, c'est-à-dire qu'on a des groupes WhatsApp évidemment, et on dit oh, j'ai vu machin à l'aéroport.
1: Il est revenu.
0: Donc on a fait nos petits pronostics comme ça l'après-midi. Et moi j'ai eu un indice super fort l'après-midi, c'est que je me promenais sur la Croisette et je vois les voitures officielles avec sur les voitures, les panneaux avec les noms des films qu'ils vont chercher à l'aéroport ou qu'ils vont chercher.
1: Oh là là,
2: ah oui,
1: là,
2: okay.
1: Là, oh l'erreur.
0: Et là, je vois Coward, Lucas Dont. Donc ça, c'est le film belge. Et je me dis, ils sont rappelés, ils sont là, ils vont avoir un prix. Je vois une autre voiture, Emmanuel Mar, notre salut. Je me dis, ok, les gars, la Belgique a des prix.
1: Ouais.
0: Et puis, ce qui se passe, c'est...
1: Ah, j'ai des frissons.
0: C'est le fameux tapis rouge qui démarre à 18h30. Et là, sur ce dernier tapis rouge, ben, y a qui ? Y a tous les lauréats, évidemment.
2: Ouais.
0: Et là, on voit Virginie Efira avec toute l'équipe du film. Donc déjà, nous, fin de soirée, on sait qu'il va y avoir un prix. Et le suspense n'a pas duré méga longtemps, puisque dans la cérémonie de remise des prix, on a démarré assez vite avec les meilleurs acteurs et la meilleure acteur pour le film belge Coward de Lucas Dont. Un acteur belge, un acteur français, une histoire qui se déroule pendant la Première Guerre mondiale, une histoire magnifique, une histoire d'amour. À l'époque, dans les tranchées, il y avait le groupe des rejetés, c'est-à-dire les gens qui étaient trop blessés pour aller au front. Mmh. Et leur occupation, c'était quoi ? Eh bien, ranger un petit peu, amener la nourriture, mais aussi faire des petits spectacles pour distraire, pour distraire les autres, pour leur donner du courage pour aller à la bataille. Et ça montre le film que malgré la guerre, eh ben, il y avait quand même de la poésie, il y avait du théâtre, il y avait du chant et des amitiés, ou parfois plus, qui pouvaient naître voilà, au milieu de l'horreur des très beaux sentiments. On enchaîne, qu'est-ce qui se passe ? On passe aux meilleures actrices, bim bam boum,
1: Virginie Efira. Mais j'ai vu que tu l'as eu direct à la sortie de la scène.
0: Oui.
1: Alors, en interview.
0: J'ai pu la choper, comme on dit, et c'était vraiment, je vais vous raconter un moment d'émotion très forte, mais on va s'écouter quelques mots de Virginie et de son émotion.
3: De passer par ici.
4: Je passe par ici.
5: T'as vu la chance ?
4: Incroyable.
3: C'est le talent ?
4: Bien sûr. Moi, avec Jacques Henke, à partir du moment où on était dans les 8 prix, on était rappelé très tard. En plus, moi, j'ai pensé vraiment que c'était mort. J'étais triste. Parce que je trouve le film vraiment extraordinaire.
2: Ben voilà, ça c'est le moment où tu l'as chopé au tout début.
0: Oui, mais alors l'interview a duré longtemps parce que j'ai été très mauvaise journaliste. Je vais t'expliquer pourquoi. Elle était tellement émue, elle était tellement sur son nuage que moi j'ai été un peu pétrifiée face à son émotion, vous voyez.
1: Elle était émue aussi.
0: Oui, c'était... je sentais, vous allez trouver ça très bizarre, son corps vibrer. Je sentais les voum.
1: Ah bah oui, tellement pour elle, ça a été la consécration.
0: Mais
1: quoi.
0: C'est dingue, vous vous rendez compte, les gars, animatrice télé, des comédies romantiques, et puis des films de plus en plus sérieux, du cinéma français d'auteur, et la consécration, c'est la star mondiale, Virginie Efira remporte le prix.
2: C'est trop bien.
0: D'interprétation.
2: On est super fiers évidemment, et on est super fiers d'avoir une envoyée spéciale comme toi sur place.
0: C'est gentil. C'est vrai que Virginie, je l'ai rencontrée pour les deux films pour lesquels elle
1: était copine là maintenant, non, à force de la voir et d'interviewer.
0: Je la vois chaque année.
1: Bah oui, c'est ça.
0: Et là, je l'ai fait pour chaque cœur des films, et puis je lui ai dit, t'es obligée de passer par ici maintenant, avec ton prix, j'étais là avec mon caméraman, et je crois que c'est une soirée que j'oublierai jamais, en fait, pouvoir sentir l'émotion de quelqu'un comme ça, quelqu'un qu'on admire
1: en plus.
0: Je vous jure, c'est un modèle, quoi.
1: On a trop hâte, d'être déjà l'année prochaine, et de revivre aussi le Festival de Cannes avec
0: déjà,
1: toi.
0: Je me disais ça chez moi, devant ma valise, allez, plus qu'un an.
1: Mais à mon avis, t'as bien besoin de quelques petits jours de repos maintenant.
0: Oui.
1: Bah oui, petit dodo. Merci Cathy.
2: Repose-toi bien, et on te retrouve mercredi prochain.
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restez bien là parce que dans quelques instants, Henri TFR arrive avec Sola. Ce titre qui sent bon l'été, qui sent bon les plages de sable fin. C'est prévu dans quelques instants. On va retrouver également le collecteur, la pépite de

0: tout dernier Jonas Blue in My Life, Age of Desire. Ça fait du bien, ça. C'est le titre parfait pour pouvoir émerger en ce mercredi matin. Jonas Blue, My Life, ça arrive dans quelques instants. On va également avoir du Maroon 5 dans la suite. Et puis juste avant ça, on va retrouver un des meilleurs moments du réveil de Typique où on va parler d'un test pour savoir si vous êtes aigri. Et vous allez voir que la team du matin a joué dans les studios avec 10 questions et vous devez en fait lever le doigt si une affirmation vous concerne. Si vous avez au moins 5 doigts levés, bah en gros vous êtes aigri. À voir, vous pouvez faire encore le petit test à la maison.
1: Bon, donc là tu vas nous faire un petit test à nous finalement et à nos auditeurs surtout.
2: De toute façon c'est simple, vous n'avez besoin que d'une main. Voilà, pour faire le test, ça va.
1: Ouais, et si vous êtes au volant, faites-le dans votre tête.
2: A priori, ça va le faire. Je vais vous poser au total 10 questions, d'accord? Et vous devez lever un doigt si une affirmation vous concerne, d'accord? Donc si vous avez au moins, à la fin du test, 5 doigts levés, ça veut dire que vous êtes aigri.
1: Et ben voilà, et on a pris pour ce test aussi notre journaliste, notre collègue Mario qui est là.
3: On lève n'importe quel doigt?
2: N'importe quel doigt.
1: Voilà,
2: et dans l'ordre que tu veux. Tu peux lever le premier doigt que tu veux, d'accord? Attention. Déjà, tu pourrais déjà enlever un pour ton arrogance.
1: Attention, Mario, Audrey, vous êtes prêts?
2: C'est parti pour la première question.
4: Lève un doigt si tu regardes mal les gens sans faire exprès.
2: Bah allez,
1: okay.
2: Tout le monde le fait aussi. Toi tu lèves pas de doigt? Toi tu lèves pas de doigt?
1: Non,
2: c'est vrai que ça tu fais pas ça.
1: Non, attention, deuxième question.
4: Lève un doigt si t'aimes pas parler le matin.
2: Bah, tu n'aimes pas parler le matin?
1: Non, j'aime pas. Dès que je me lève, j'aime pas parler le matin.
2: Bah, je t'explique, t'en as fait ton métier. Hein. Tu parles chaque matin de 6h à 9h.
1: Mais pas quand je me lève direct, tu vois.
2: Ah, il faut attendre un petit peu.
1: Ouais, donc je lève quand même un doigt.
2: Ok, ça fait combien de doigts chacun?
3: Moi non.
2: Un doigt chacun.
1: Un doigt chacun.
2: Allez, attention. Vous aussi, vous le faites dans la voiture. Hein.
1: On continue.
4: Lève un doigt si le meilleur compliment que tu puisses faire, c'est je te tolère.
2: Oh non, la violence.
1: Ouais.
2: Non, ça va. Personne ne lève un doigt ici.
1: Attention, on continue.
4: Lève un doigt si tu te plains au moins une fois par jour.
2: Ouais, ça, je lève un doigt, moi. Ça fait... Toi, tu te plains pas? Toi, tu te plains pas?
1: Oh, tu m'as entendu me plaindre une fois par jour?
2: Tu veux que j'appelle des témoins?
1: Une fois par jour?
2: Non. Si, menteur.
1: Allez, je lève un doigt.
2: Menteur voleur, vas-y.
1: Attention.
4: Lève un doigt si tu as déjà dit « c'était mieux avant ».
1: Ouais, ça m'est déjà arrivé.
2: C'est un truc de boomer, ça.
1: Ouais, ouais.
2: Trois doigts chacun.
1: Ouais, c'est un truc de boomer.
2: Trois doigts chacun, on sait pas. Dites, vous nous direz à la fin combien vous avez eu de doigts. Hein.
1: On continue.
4: Lève un doigt si tu es agacé quand les gens rigolent fort en public.
2: Oh non, ça non, moi je.
1: Si, lève un doigt, arrête,
2: non,
1: c'est
2: ça
1: pas
2: dépend,
1: vrai.
2: Ça dépend, c'est parler pour rien dire que ça m'énerve. Mais rigoler, j'aime bien.
1: Tu peux lever un doigt rien que pour cette phrase.
2: Un demi-doigt alors.
1: Attention, on continue.
4: Lève un doigt si tu critiques facilement un collègue.
2: Ah ouais, moi, quand
1: même. Ouais, clairement. Vous pouvez tous les deux lever un doigt.
2: On fait tous ça, non?
1: Non, pas moi.
2: On fait pas genre. Hein.
1: Non, moi, je critique pas.
2: Mais t'es une concierge, c'est une blague.
1: Une concierge, mais je ne critique pas.
2: Lève ton doigt que je te dis.
1: Attention.
4: Lève un doigt si tu es froid avec les gens sans raison.
2: Ouais, allez, je lève. 5.
3: Ouais, bah oui.
2: T'as 5, ah, on a déjà 5, donc ça veut dire qu'on est aigri.
1: On
2: est
1: déjà foutu
2: avec Mario.
4: Lève un doigt si tu détestes les phrases banales comme « il fait beau aujourd'hui ».
1: 6.
2: Je suis en train d'exploser le record.
1: Et le dernier?
4: Lève un doigt s'il t'arrive d'être la seule personne à ne pas rire à une blague.
2: Oh là là.
1: Ah ben vous êtes bien aigris tous les deux.
2: Attends,
1: 7 les gars.
2: 7 points chacun. Et toi t'étais à combien? T'étais à 4.
1: Moi je suis à 4.
2: Mais toi t'as pas été franc. T'as pas été franc.
1: Mais moi,
2: non.
1: T'es pas aigri moi.
2: Non, t'es plus
1: positif que moi t'as pas.
2: T'es pas aigri, t'es mytho. C'est pas vrai. Bon, dites-nous vous c'était combien le score à la maison. On va voir si vous êtes aigri ou pas. Et on vous prendra à l'antenne. Vous viendrez papoter avec nous 0 471 200 300.
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0: Material Lover. Sienna Spiro, c'est prévu dans quelques instants. On va également se régaler dans la suite avec Gorillaz.
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0: tout se passe bien, c'est typique pour vous accompagner dans quelques instants. BTS arrive, ce sera avec Bubber. Je vois également en préparation dans la playlist Even avec Iron, en featuring avec Caitlin Aragon. Et puis juste avant ça, on va retrouver notre Alba National.
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0: Alba qui va nous parler d'appart fournaise, d'orteils en pop-corn et relou de saison face au thermomètre qui explose. Elle en profite pour dénoncer certains comportements qui, malgré la canicule, glacent complètement le sang.
2: Salut Alba, comment ça va ?
3: Ça va et toi Gaëtan ?
2: Mais ça va super bien !
3: Ça a été la canicule pour toi ?
2: Ça a été.
3: Ouais. Bah mieux que moi en tout cas, moi je suis la seule qui est tombée malade en pleine canicule quoi. Une grosse victime. Finalement, je suis quand même contente que la pluie soit revenue. Merci la Belgique. Hein. Tu sais qu'on est en train de vivre le troisième printemps le plus chaud depuis 1833. On est jusque 12 degrés au-dessus des normales de la saison. Et on est au printemps. Donc moi, j'ai peur, Audrey, j'ai peur, Gaëtan. Qu'est-ce qu'on va devenir en été, hein ? Si les températures, elles continuent de grimper, c'est la merde. Moi, mon corps, il va continuer de gonfler avec la rétention d'eau. Et d'ici juillet, je vous le dis, vous n'aurez plus besoin de pop-corn au cinéma parce que mes orteils feront l'affaire.
4: Non.
3: Désolée pour cette image. Surtout que moi, d'habitude, avec les vagues de chaleur, en fait, elles arrivent plus tard. Et moi, je prévois toujours de devenir amie avec quelqu'un qui a une piscine. Mais en général, vers fin avril, début mai. Et là, la canicule, elle m'a prise de court. Du coup, j'ai pas eu le temps de travailler une amitié assez solide. Et du coup, je me retrouve seule dans mon appart, sous les toits. Ouais, à devoir partager l'air chaud de mon ventilateur avec mon copain et mon chat, franchement, il n'y a plus caliente que l'ambiance. D'ailleurs, si je peux me permettre, en parlant d'ambiance caliente, les amis, les températures, elles ont augmenté. Et avec ça, il y a eu une autre augmentation. Alors, à votre avis, qu'est-ce que c'est ? A, une augmentation des salaires. B, une augmentation de l'espérance de vie. C, une augmentation du harcèlement de rue.
4: Harcèlement de rue ?
3: Oui, la réponse C, bien sûr, malheureusement. Il y a 30% de signalements en plus de harcèlement de rue depuis le début de la vague de chaleur. Ouais. Alors, pouce, venez, on dit pause pendant les canicules, on fait une pause, on dit qu'on laisse les gens s'habiller comme ils veulent, d'accord ? Comme ça, ils meurent pas de chaud. En fait, on fait comme un grand touche-touche prison, sauf que si tu touches quelqu'un, t'as perdu et tu vas en prison. D'ailleurs, Audrey Gaëtan va faire une petite mise en situation. Mm-hmm. Si vous voyez une femme dans la rue habillée en short, qu'est-ce que c'est ? A, une invitation. B, vulgaire et probablement une invitation. C, une tenue comme une autre.
4: Une tenue comme une autre.
3: Tout à fait ! Et alors, question piège, s'il fait 2 degrés ?
2: C'est.
3: Toujours c'est. Exactement. Alors, 30% de signalement d'harcèlement en plus, c'est énorme. Hein. Et c'est majoritairement les femmes qui sont visées. Ça veut dire, en Belgique, si t'es une femme, sous canicule, t'as le choix de mourir de chaud ou te faire agresser dans la rue. Franchement, c'est pas ouf. On dirait les tu préfères de ma nièce de 6 ans. Oh. Non, c'est vrai, le dernier, c'était tu préfères avoir des doigts en forme de jambes ou des jambes en forme de doigts. J'y réfléchis encore. D'ailleurs, je sais pas si vous savez, mais en Belgique, le harcèlement de rue, c'est un délit puni par la loi et c'est passible d'une peine d'emprisonnement. Donc, le touche-touche prison, finalement, c'est possible. Hein. Et d'ailleurs, j'ai réfléchi, je préfère les jambes en forme de doigts parce que je trouve ça plus élégant.
4: Ça y est, t'as la réponse.
3: Alors, sur ce, je vous propose de laisser les gens s'habiller comme ils veulent dans la rue, de vous hydrater sous les fortes chaleurs, de prendre des nouvelles de vos proches, des personnes plus âgées et surtout venir voir mon spectacle au Petit Quai.
4: Évidemment. Et c'est quand le spectacle ?
3: C'est mercredi, donc demain et dans 2 semaines.
4: Eh bah, allez la voir, foncez la voir parce qu'elle est à mourir de rire. Et en attendant, si vous voulez vous faire un petit kiff, bah, toutes ces chroniques, elles sont dispo sur Revue en podcast. À la semaine prochaine, Alba.
3: À la semaine prochaine.
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Avant 6h, on va retrouver Lady Gaga. Ce sera avec Abracadabra. Et j'ai envie de dire aussi Abracadabra. Pouf, Mario et Vanessa vont arriver d'ici quelques instants. 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

0: Il y aura Yujel dans un instant, on l'écoutera pour démarrer cette nouvelle heure sur Typique.
1: Olivia Rodrigo aussi dans la suite. Avec son tout dernier morceau, ce sera Drop Dead.
0: Mais avant ça...
1: Et bien avant ça, à 6h, on s'informe. Et c'est avec toi, Mario.
0: La rentrée, c'est dans moins de 3 semaines. Vous commencez peut-être vos achats pour le cartable. Côté enseignant, la pilule n'est pas encore avalée. Après le décret programme voté début juin par la Fédération Wallonie-Bruxelles, il continue de se mobiliser pour empêcher ces mesures d'économie, notamment les 2 heures de cours supplémentaires pour les profs du secondaire. Sans changement de salaire, un collectif d'enseignants vient d'ailleurs d'introduire un double recours auprès de la Cour constitutionnelle pour suspendre ou annuler ce décret. Une importante nappe d'hydrocarbures pollue la Meuse à hauteur de Wans en province de Liège. Navigation suspendue et pompiers mobilisés là-bas, la faute à une fuite dans une autre province, Namur. Dans une entreprise en cours de démolition à Andenne, du goudron a coulé dans les canalisations pour atterrir plus loin dans la Meuse. Une pollution sur 2 km. La bonne nouvelle, les pompiers ont réussi à empêcher la propagation grâce à de grandes bouées. Mais il faudra des mois pour dépolluer tout ça. Aux Pays-Bas, le feu de forêt dans le Limbourg néerlandais brûle toujours, mais les flammes ne s'étendent plus. Par contre, les services de déminage sont sur place. Des obus de la Seconde Guerre mondiale y ont été découverts. Au moins 2 morts en Ukraine après des frappes russes cette nuit sur la capitale Kiev et sa région. Des frappes sur des quartiers résidentiels, mais aussi des entrepôts. De nombreux incendies sont en cours. Un mot de sport, un partage, 3 buts partout pour l'Union Saint-Gilloise lors de son entrée en lice en Ligue des Champions. Une rencontre face au Norvégien de Bodo Glimt au 3e tour préliminaire aller. L'Union Saint-Gilloise espère se qualifier lors du match retour en Norvège. Ce sera mardi prochain.
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0: 6h02, est-ce qu'on aura du bon temps aujourd'hui?
1: Globalement, oui, on aura peut-être une petite goutte de pluie par-ci, par-là, mais assez insignifiante. Sinon, généralement, le temps sera sec, nuageux, avec quelques petites éclaircies par endroits, ça fera plaisir. Et des températures un peu plus agréables. On attend 24 degrés au maximum, ça c'est à la côte, 26 sur Bruxelles et de 24 à 26 degrés sur le sud du pays.
0: On va respirer un peu plus.
1: Ouais, ça va faire du bien.
0: Parfait, profitez bien de ce mercredi si vous êtes en congé, en vacances, si vous êtes au boulot, pareil évidemment. Sean Paul pour la suite, Olivia Rodrigo. Et puis Yujel, c'est tout de suite.

0: 7h12. 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
0: Bonjour. Bonjour, on est mercredi aujourd'hui, on est au milieu de la semaine.
2: Ouais, ça y est, on a déjà fait deux jours, le troisième est entamé.
0: Aujourd'hui, il compte pas. Aujourd'hui, on est en plein dedans, il compte pas.
2: Ah oui, le mercredi, ça compte pas.
0: On l'a déjà démarré. Mieux vaut voir les deux jours là qui restent et qui nous séparent du week-end, jeudi et vendredi. Quoi.
2: Ouais, ce week-end, vous allez peut-être pouvoir en profiter pour vous reposer. Bon, peut-être que vous allez être courageux et travailler dans tous les cas. Une chose à la fois quand même. On est mercredi, c'est quoi le programme de la journée?
0: Oui, vous nous racontez ça sur le WhatsApp de Tipeee, 0471 200 300. Tu me regardais en posant la question, j'ai cru que tu me demandais à moi.
2: C'est quoi le programme?
0: Bah écoute, le programme.

0: On a le même programme là.
1: Ah bah oui, mais après.
0: Oh, après je suis pas, tiens. Après, je sais pas encore. Non, je ne sais pas encore ce que je vais faire.
1: Et ben moi aujourd'hui, j'irai au cinéma.
0: Ah oui, ouais. Voir quoi?
1: Je vais aller voir Spider-Man. J'ai des choses à vous raconter d'ailleurs. Je vous en parlerai un peu plus en détail dans la suite.
0: Super, on a hâte. Vous, c'est maintenant que vous nous racontez justement le programme de ce mercredi. Qui travaille? Qui est en congé? Qui charge la voiture peut-être pour aller se faire un city trip, aller se faire un séjour? Vous nous racontez ça sur le WhatsApp de Tipeee.
1: 0471 200 300. C'est gratuit. Et vous savez quoi? Dans la suite de la playlist, on vous réserve du bon. Mais alors là, du très très bon.
0: Oh là là là là. Il s'appelle Alex Warren.
1: Et en plus, il n'est pas seul. Il y a Imagine Dragons aussi qui arrive. Est-ce qu'on n'est pas hyper bien là ce matin sur Tipeee?
0: Mais c'est génial. Et si vous tendez l'oreille, vraiment, vous allez entendre Vanessa chanter à travers la radio.
1: Tu gardes les micros fermés. Hein.
0: Là, on sera au top.
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0: 6h Romain.
1: Le réveil a sonné peut-être chez vous. On va démarrer ce mercredi et l'avantage c'est qu'on le démarre ensemble sur Typique. Avec Roméo Elvis dans les prochaines secondes, il y aura du souvenir, celui de Rihanna aussi.
2: Quel souvenir, oh là là.
1: Ça c'est Diamonds, chanson qui est sortie, déjà en 2012. À l'époque, c'est sorti, ça s'est rapidement imposé comme numéro 1 dans plusieurs pays. Et ce morceau, si on l'écoute ce matin, c'est parce qu'il vient de franchir un cap historique.
2: Ouais, Diamonds vient de dépasser les 2 milliards d'écoutes en streaming. 2 milliards.
1: Waouh.
2: C'est énorme. Et vous savez quoi? Bah, c'est même pas la première chanson de Rihanna qui atteint ce chiffre impressionnant. C'est déjà la 7e chanson de Rihanna. Comme quoi, bah, il y a des tubes qui ne vieillissent pas, même quand ça fait près de quoi, 14 ans que cette chanson est sortie.
1: Oh, que vous calculez vite, Vanessa.
2: C'est dingue. Ça n'a pas toujours été le cas. C'est pour ce que je veux bien.
1: Ouais. Bah là, on comprend. Succès énorme, évidemment, pour Rihanna. Popularité énorme. Et surtout, bah, ça montre que les chansons de Rihanna traversent les générations. On les écoutait avant, on les écoute maintenant, on les écoutera encore plus tard. Et pour l'occasion, je vous propose de l'écouter.
2: On va le faire là tout de suite sur Typique. 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

0: 37 minutes, c'est peut-être l'heure à laquelle vous êtes en train de petit déjeuner, peut-être l'heure à laquelle vous êtes en train d'enfiler vos chaussures, peut-être vous êtes en train de passer juste à la porte du garage et que vous allez partir pour le boulot. Dans tous les cas, c'est à l'écoute de Typique.
1: Bonjour. On est ravis d'être avec vous, ravis de démarrer ce mercredi. Évidemment, avec vous tous de l'autre côté de la radio. Plein de choses à faire ce matin.
0: Ouais, on doit vous offrir du cadeau déjà, ça c'est plus que pas mal.
1: Ouais. Plus de 2000 euros de cadeaux, c'est ce qui vous attend tout à l'heure, évidemment, sur Typique. On vous expliquera comment faire pour vous inscrire dans les prochaines minutes.
0: Et puis, on va se faire plaisir, notamment en discutant ensemble sur le WhatsApp 0471 200 300. Bonjour à Yves, bonjour à Dominique, bonjour à vous qui n'avez pas encore envoyé votre petit message. N'hésitez pas, on discute ensemble, on passe la matinée ensemble. Quel est le programme de la journée?
1: 0471 200 300, c'est le numéro du WhatsApp, évidemment, sur lequel vous réagissez ce matin. Il est bien ce morceau de Bibi Rexha.
0: Ouais, ça s'appelle Baby I'm Jealous et c'est accompagné de Doja Cat.
1: Ça arrive dans un instant, restez bien là. Bon début de journée avec nous.
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0: 6h29, comment ça se passe sur les routes?
1: Ça ralentit sur le 25 entre Chaux-Fontaine et Sprimont. Pensez à ajouter 20 minutes à votre temps de parcours si vous roulez vers Bastogne ce matin. La chaussée fermée sur la 602, également dans le tunnel de Cointe vers Bastogne. Une déviation est mise en place suite à un accident. Il y a un camion sur le flanc aussi à hauteur de Moucron vers Tournai. La circulation se fait en voie de

0: écouter OMI dans un instant. Tovlo avec Stromae aussi, c'est des fleurs qui arrivent sur Tipeee.
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0: Avant ça, il y a du débat qu'on fait ensemble.
2: Parce qu'on est mercredi et que mercredi, c'est peut-être ravioli pour vous. Mercredi, c'est peut-être aller pique-niquer au parc. Ou alors, c'est aller au cinéma, regarder la télé, regarder un chouette film. C'est ce que je vais faire ce soir.
0: Ah ouais,
2: aller au cinéma voir Spider-Man.
0: Spider-Man, d'accord.
2: Très sympa, mais... Moi, je vous dis, Spider-Man, ça s'est arrêté aux premières sorties dans les années 2000.
0: Ouais.
2: Je les ai tous vus. Mm-hmm. Depuis Tom Holland, je n'ai rien vu. Et donc là, hier, mon meilleur pote qui me dit on va aller au cinéma. Bah oui, pourquoi pas. Voir Spider-Man, bah oui, pourquoi pas.
0: Ouais. Bah, il faut regarder ceux qu'il y avait avant.
2: En fait, le truc, c'est qu'ils durent tous 2h30. Parce que j'ai voulu me lancer dedans hier, mais ils durent tous 2h30. Donc autant vous dire que j'en ai juste vu un.
0: Il y en a combien?
2: Il y en a 4 ou 5, je ne sais plus. Mais
0: Ça fait 10 heures de film.
2: Oui, bah écoute.
0: Tu vas à quelle heure au cinéma?
2: Ça y est, il faut que je m'y mette dans 2h. Hein,
0: bah, voilà.
2: Séance à 19h.
0: Après l'émission, tu commences à regarder les films et puis tu vas au cinéma après 20h.
2: Oui, ben bah, non, séance
0: bon.
2: À 19h.
0: Ah, désolé. Y en a un que tu sautes, ok. Bon.
2: Non, mais justement, je vais pas les regarder. Tant pis, j'en ai vu un hier. Peut-être que je regarderai le deuxième aujourd'hui et puis j'irai comme ça, c'est pas grave.
0: Bah, il faut, sinon, comment tu vas comprendre?
2: Mais je regarderai après. C'est pas grave, je regarderai dans
0: mais
2: le désordre.
0: Mais après, ce sera fini.
2: Oui, mais je regarderai dans le désordre.
0: Et pendant que tu seras au cinéma, tu vas te dire « Ah ouais, mais tu vois, les liens vont pas se faire, quoi. »
2: Mais c'est un peu toute la question que j'avais envie de vous poser ce matin. Parce que moi, je m'en manque un petit peu. Ça m'arrive assez régulièrement de regarder une saga dans le désordre.
0: Ah oui.
2: Et je regarde l'épisode 3 et je me dis « Mais je comprends rien, mais je comprends rien. » Et pendant tout le film, je vais me dire « Mais je comprends rien. »
0: Bah oui.
2: Et puis je vais regarder les autres et je vais « Ah, c'était pour ça !» Mais
0: et
2: ça ne dérange pas.
0: Tu vas revoir le film après, le dernier sorti, pour que tout se remette bien dans l'ordre?
2: Pas forcément. Je regarde juste dans le désordre.
0: Vous êtes bizarre.
2: C'est vrai?
0: Tu sais
2: pas ça?
0: Ah non, moi je supporterais pas. Moi je dois être à jour avant d'aller voir ce qui sort.
2: Oh non, moi je m'en moque.
0: Ah ouais?
2: Ah ouais, je regarde après.
0: Ah non,
2: je regarde ce que j'ai loupé.
0: Après, je suis du genre à poser 1000 questions pendant le film.
2: Ah non,
0: pourquoi ça et pourquoi il s'est passé ça et machin. Ah, j'ai pas vu. Oh, j'aurais dû. Bah oui, non.
2: Et tu loupes tous les éléments à poser toutes tes questions.
0: Mais justement, donc c'est pour ça que je prévois à l'avance et je regarde tout.
2: Est-ce que vous êtes pour ou contre regarder une saga dans le désordre? Est-ce que ça vous est déjà arrivé? Est-ce que pour vous, c'est inconcevable de regarder le dernier épisode sans avoir vu ceux qui précédaient? Ou est-ce que comme moi, au contraire, bah, c'est pas grave, vous regardez le dernier puis vous regarderez le premier et puis vous ferez les liens à un moment donné, quoi.
0: Racontez-nous sur le WhatsApp 0471 200 300. On va revenir sur vos réactions dans un instant, bien évidemment. Le dernier Stromae avec Tovlo.

0: On va écouter Zao dans un instant avec MC Solar.
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0: Il y a du débat ce matin qu'on fait ensemble sur le WhatsApp de Tipeee 0471 200 300. C'est pour ou contre?
2: C'est totalement gratuit, vous pouvez réagir. On vous pose la question de savoir si vous êtes pour ou contre regarder une saga dans le désordre. C'est-à-dire vous regardez peut-être le film 1, le film 4, puis le 2, le 3. Ça peut arriver parfois, bah non, pour vous c'est inconcevable. Vous nous dites tout ça sur le WhatsApp 0471 200 300. Si vous avez eu une mauvaise expérience aussi, que vous vous êtes dit je vais regarder dans le désordre, vous n'avez rien compris, n'hésitez pas, on adore les anecdotes et c'est gratuit à 0471 200 300.
0: On va revenir sur vos réactions dans un instant. Il y aura deux week-ends aussi pour bien démarrer ce mercredi sur Tipeee.
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0: va écouter Orelsan dans un instant, juste avant 7h sur Typique, il y aura Christina Aguilera aussi.
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0: Et puis ce débat qu'on fait avec vous, comme tous les matins sur Typique.
2: 0471 200 300, vous nous y répondez sur le WhatsApp. 0471 200 300, c'est gratuit. On a par exemple le message d'Arnaud qui nous répond à la question de savoir si vous êtes pour ou contre regarder une saga dans le désordre. Il dit, mais on s'en fiche, Team Vanessa, je regarde dans le désordre.
0: Oh mais non.
2: Mais si,
0: mais non.
2: Si,
0: mais
2: c'est pas grave.
0: Comment on comprend l'histoire et tout ce qu'il y a eu avant?
2: Mais tu comprends pas tout de suite, et puis après tu regardes les autres épisodes et tu fais, ah,
0: oh non, c'est pas possible. Frédéric qui nous écrit, hello Vanessa, je suis absolument contre aller voir un film sans savoir ce qui s'est passé avant. D'ailleurs, pour avoir été voir le dernier Spider-Man, je conseille vivement de voir à l'avant-dernier. Je suis dans la team Mario.
2: Mais oui, notre assistante d'antenne, Héloïse, m'a dit la même chose, que peut-être que je devrais regarder l'avant-dernier, ouais, avant d'aller au ciné ce soir.
0: Merci pour le conseil, Fred.
2: Et ben, comme je suis une rebelle, je ne suis pas sûre de le faire.
0: Il y a Françoise qui nous écrit, coucou la team, impossible de regarder une saga dans le désordre. Ce Spider-Man fait référence aux Avengers également. En tout cas, le film est génial. Ben voilà, c'est une bonne raison d'aller le voir, Vanessa.
2: On a un message d'Adrien qui dit, bien que j'ai déjà tout vu, moi je me refais les Fast and Furious à l'envers, donc 9, 8, 7, 6, 5. Il me reste du 4 au premier.
0: D'ailleurs, il y a un truc, ça me fait penser, dans les sagas, parfois, il y a genre le dernier film qui va sortir, c'est une période antérieure.
2: Voyez, dans les Fast and Furious, c'est ça?
0: Ouais, donc exactement.
2: Drift, bah, il est entre le 5 et le 6, si je dis pas de bêtises.
0: Ouais, mais du coup, moi, ça me prend la tête, tu vois, pour te resituer dans le truc et te dire, ah ouais, c'était à ce moment-là, machin, waouh.
2: Mais ouais, je sais pas.
0: J'arrive pas toujours.
2: Moi, je me dis, c'est pas grave, tu vois. Tu fais les liens après, et puis tu te dis, oh, c'était pour ça, c'est cool. Et alors là, tu te dis, à la limite, bah, je vais tous me les refaire en les mettant tous dans l'ordre, alors.
0: D'accord. Et alors, là, t'auras le temps de regarder.
2: Oui, bah, écoute.
0: Ah oui, ah, évidemment.
2: Peut-être pas, je sais pas, mais.
0: 0471 200 300, vous pouvez continuer à réagir, évidemment. On va lire vos réactions. On avance vers 7h.
2: Totalement.
0: On fait ça
2: avec Christina Aguilera, là, tout de suite.

0: Salut Sorelsan.
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2: Faut que je vous raconte quelque chose sur mon couple que moi-même j'ai mis beaucoup de temps à m'avouer. Mais je pense que ça pourrait être libérateur.

0: Allez, bon début de journée, bon réveil si c'est le cas chez vous. Si vous êtes au boulot, eh bien courage, on vous accompagne sur Tipeee avec une nouvelle heure qui démarre dans une poignée de secondes.
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4: Et pour démarrer cette nouvelle heure sur Tipeee, on va retrouver Pierre Demar, artiste belge qui pense à nous.
0: Il y aura Ed Sheeran aussi, on ne sait pas s'il pense à nous, dans tous les cas, il viendra nous chanter Azizam.
4: C'est déjà pas mal.
0: Ah oui.
4: C'est tout ce qu'on lui demande.
0: On va le retrouver dans la prochaine demi-heure sur Tipeee. Bonjour tout le monde. Nous sommes mercredi aujourd'hui, on est le 5 août, on espère que vous allez bien. Salut Vanessa.
4: Salut Mario, bonjour tout le monde. Bienvenue, c'est le réveil de Tipeee. 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RTBF Tipeee, il est 7h01. Et avant tout ça, à 7h, on s'informe, c'est avec toi Mario.
0: Et la rentrée, c'est dans moins de 3 semaines. Vous commencez peut-être vos achats pour le cartable. Côté enseignant, la pilule n'est pas encore avalée après le décret programmé et voté début juin. Le décret programme voté début juin par la Fédération Wallonie-Bruxelles. Il continue de se mobiliser pour empêcher ces mesures d'économie, notamment les 2 heures de cours supplémentaires pour les profs du secondaire sans changement de salaire. Un collectif d'enseignants vient d'ailleurs d'introduire un double recours auprès de la Cour constitutionnelle pour suspendre ou annuler ce décret. Une importante nappe d'hydrocarbures pollue la Meuse à hauteur de Wans en province de Liège. Navigation suspendue et pompiers mobilisés là-bas. La faute à une fuite dans une autre province, à Namur, dans une entreprise en cours de démolition, à Andenne exactement, du goudron qui a coulé dans les canalisations pour atterrir plus loin dans la Meuse. Une pollution qui s'étend sur 2 km. La bonne nouvelle, c'est que les pompiers ont réussi à empêcher la propagation grâce à de grandes bouées, mais il faudra des mois pour dépolluer tout ça. Aux Pays-Bas, le feu de forêt dans le Limbourg néerlandais brûle toujours, mais les flammes ne s'étendent plus. Par contre, les services de déminage sont sur place. Des obus de la Seconde Guerre mondiale y ont été découverts. Au moins 2 morts en Ukraine après des frappes russes cette nuit sur la capitale Kiev et sur sa région. Des frappes sur des quartiers résidentiels, mais aussi des entrepôts. De nombreux incendies sont en cours actuellement. Un partage, 3 buts partout pour l'Union Saint-Gilloise lors de son entrée en lice en Ligue des Champions. Une rencontre face aux Norvégiens de Bodø Glimt au 3e tour préliminaire. Allez, l'Union Saint-Gilloise espère se qualifier lors du match retour en Norvège. Ce sera mardi prochain. 7h03, la météo, à quoi doit-on s'attendre aujourd'hui ?
4: Aujourd'hui, une toute petite perturbation qui va traverser le pays, mais toute petite, hein, vraiment quelques petites gouttes de pluie par-ci par-là, pas grand-chose. Le ciel sera globalement nuageux, un petit rayon de soleil par-ci par-là, et puis des températures un peu plus respirables. On attend 24 degrés, ça c'est à la mer, 26 degrés sur Bruxelles, de 24 à 26 degrés sur le sud du pays. Profitez-en peut-être pour aérer chez vous, ouais. Pour faire baisser les températures.
0: Passez tous une belle journée, un bon mercredi d'ailleurs. Mercredi qui démarre bien, ce matin vous vous êtes dit, bah tiens, je vais me brancher sur Tipeee.
4: Et vous avez bien fait.
0: Et d'autant plus que dans un instant, on va vous offrir du cadeau.
4: Donc ne bougez pas, on vous explique dans la suite comment jouer. Mais avant ça, c'est le meilleur de la playlist qui démarre là tout de suite. Ed Sheeran, avant, juste Pierre Demar.
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0: Bon début de journée, on est mercredi aujourd'hui. On espère que vous avez passé une belle nuit, qu'on est prêt à affronter, à rentrer dans ce mercredi avec Beyoncé qui nous attend un peu plus loin. Elle viendra nous chanter Single Ladies.
1: Et puis avec du cadeau là tout de suite.
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0: 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Je suis obligé de cacher vos accès parce que Vanessa, elle a tellement envie de le faire que tous les jours, elle me les demande.
1: Mais oui, mais il veut pas me les donner à moi.
0: Mais non, c'est pas pour toi. C'est pas pour toi.
1: Bon, je suis tellement gentille avec toi, un petit cadeau. Puis aussi, je te supporte, un petit cadeau.
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1: Mais je suis en amour.
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0: Il y aura Ray dans un instant sur Typique.
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0: Bonjour, bonjour, 7h14. On espère que vous allez bien. On est mercredi aujourd'hui.
2: Je suis en pour rire. Dis un peu ce que t'as dit. Assume un peu.
0: Non, je peux pas.
2: En plus, t'as oublié que le micro était ouvert. Moi, je vais le dire pour toi. Mario annonce Ray dans un instant. Il me dit, mais pas la Ray du cul. Voilà, c'est dit. Il est 7h14 minutes. Bon matin, tout le monde.
0: Sauf que je lui dis en appuyant sur un petit bouton pour ne pas qu'on entende à l'antenne.
2: Mais t'as rigolé pour tout le monde.
0: Voilà. Voilà, voilà, j'avais oublié que le micro est allumé.
2: Voilà, bah, peut-être que ça vous a fait rire, vous aussi, peut-être pas du tout. On est désolé si ça vous fait pas rire. On essayera de faire mieux la prochaine fois au niveau des blagues.
0: Allez, soyez les bienvenus, 7h15. On est mercredi aujourd'hui, on espère que la journée démarre bien pour vous tous. Que vous soyez au boulot, que vous soyez en congé, en vacances aussi, à la maison. Profitez bien.
2: Oui, profitez, surtout on peut passer la matinée ensemble, hein, ça se passe sur le WhatsApp 0471 200 300. Vous pouvez nous envoyer le programme du jour, on sait que vous êtes nombreux à aller au travail. Courage, mais vous savez quoi, ça ira un peu plus facilement avec Jason Derulo dans un instant.
0: Lui il arrive, ça c'est fait. Dans les prochaines minutes sur Typique. On va jouer aussi puisqu'on vous offre vos accès pour Battle Kart ce matin. 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
2: 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Battle Kart, ça a l'air juste génialissime. 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Franchement, c'est très très cool à faire en famille, entre potes, entre collègues aussi. N'hésitez pas à vous jouer maintenant.
0: Vous envoyez jeu par SMS au 60 05 pour 1€ par message. 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

0: va écouter Becky J, tiens. Tout à l'heure, elle arrive avec Shower sur Typique.
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0: Avant ça, comme tous les matins, il y a du défi à relever. Il y a du défi à relever, ce sera pour Marie ce matin. Salut Marie.
2: Salut Marie.
3: Bonjour.
2: Marie, ce matin, tu joues pour repartir avec tes accès pour Battle Kart, pour en profiter avec ton compagnon. On espère que ce sera le cas. On te rappelle que comme tous les jours, tu vas déjà commencer par tourner la roue pour voir à quel jeu on va jouer.
0: La roue tourne. Ce sera un jeu musical, mais on saura lequel dans...
4: Tu connais la chanson ?
0: Pas maintenant. Tu connais la chanson, on l'espère en tout cas Marie. Ça veut dire que tu vas entendre un medley de plusieurs extraits musicaux. Tu dois en reconnaître au moins deux. Donc tu dois donner deux artistes ou bien deux titres pour repartir avec tes accès pour Battle Kart ce matin.
2: L'un ou l'autre, dès que tu as l'impression de reconnaître la musique, n'hésite pas à nous dire. Et puis si vous voulez jouer gratuitement avec nous, ça se passe sur le WhatsApp 0471 200 300. C'est totalement gratuit.
0: On est prête, Marie ?
3: Oui, je suis prête.
0: Je lance l'extrait.

0: Marie, est-ce que tu as reconnu deux artistes ou bien deux titres que tu viens d'entendre?
1: Oui, je pense avoir reconnu Shakira.
0: Qui ça?
1: Diams,
0: d'accord.
1: Et Aloe Black, je pense.
2: Okay. Alors, on va vérifier. Il y avait Shakira, il y avait Diams, il n'y avait pas Aloe Black, mais tu sais quoi, Marie? Il nous fallait deux bonnes réponses.
0: Bravo, Marie!
2: Félicitations! Tu repars avec tes accès pour Battle Card. Il y avait Shakira avec Hips Don't Lie, Diams, La Boulette, Niars Barclay, c'était Crazy, et puis Faudel avec Mon Pays. Félicitations, vous allez pouvoir en profiter ensemble.
1: Super, un grand merci à vous, c'était génial. Et encore merci pour votre travail chaque jour, c'est un plaisir de vous écouter.
2: Oh bah ça nous fait plaisir,
0: merci,
2: évidemment.
0: Marie.
2: Et puis tu reviens quand tu veux ici sur Tipeee pour jouer avec nous.
0: Passe une belle journée, bon mercredi, à bientôt Marie, salut. Mickey viendra dans un instant, playlist sur Tipeee. Ça pique un peu quand même. Et d'ailleurs, si ça pique un peu quand même, vous savez ce qu'il faut faire?
2: Ouvrir les yeux, écouter typique, je sais pas.
0: La douche, ça marche bien aussi.
2: Ah oui, ok.
0: Parce que Becky J, sa chanson s'appelle Shower.
2: Et vous savez quoi? Vous pouvez même chanter sur cette chanson dans la douche.

0: Bah non, le mercredi ça pique pas.
1: Non, mercredi c'est petite journée, mercredi voilà. C'est ravioli. C'est bien le mercredi.
0: Ravioli ?
2: Je sais pas, tu disais pas ça ravioli. Quand t'étais petite ?
0: Non, pas du tout.
2: Bah, essaye les raviolis ce soir, tu verras, c'est bon. C'est bon. Je te conseille une petite sauce tomate avec ça. C'est assez sympathique.
0: D'accord, mais juste le mercredi.
2: Juste le mercredi. Okay. Et le dimanche, c'est pâte aussi, hein, parce qu'on est italien, on l'oublie pas, évidemment.
0: Évidemment. 7h30, on est mercredi aujourd'hui, vous l'avez compris, on démarre la journée ensemble. Vous êtes sur Typique et merci d'être là d'ailleurs. 2000 € de cadeaux, c'est ce qui vous attend dans le coffre tout à l'heure.
2: Exactement, si vous voulez repartir avec plus de 2000 € de cadeaux, il faut rester à l'écoute parce qu'on va vous offrir tout ça dans la suite. On vous rappelle qu'on a un coffre ici avec nous en studio qui est rempli de cadeaux. Vous devez juste trouver la combinaison à 4 chiffres qui referme le coffre.
0: On croise les doigts, ce sera peut-être l'une ou l'autre d'entre vous. Tout à l'heure, on y va. Ça, c'est Maggie.
2: Elle est accompagnée de Thomas Hamilton, c'est à la casse.
0: Et puis, Gracie Abrams aussi, elle arrive dans une poignée de secondes. Vous restez là ?
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0: 7h32, comment ça se passe sur les routes ce matin ?
2: Ça se passe plutôt bien, rien à vous signaler. Par contre, si vous habitez la province de Namur ou si vous vous y rendez, ça y est, le tour de la province de Namur démarre aujourd'hui, ce mercredi 5 août. Donc il y aura peut-être quelques embarras de circulation. Aujourd'hui, c'est Bièvre, Vresse, Semois. Donc voilà, vous êtes au courant. Peut-être que vous devez adapter un petit peu votre chemin pour aller au boulot ou pour faire les courses durant cette journée-ci. Soyez prudents pour le reste. Et puis si vous voulez nous signaler un incident ou un accident sur la route, 0840 48 400, c'est le numéro gratuit du RTBF Mobile Info.

0: Shakira Burna Boy. Ce sera la suite de la playlist avec Die Die dans un instant sur Typique.
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0: Avant ça, on se fait notre sondage comme tous les matins. J'ai les sondages, vous tentez d'y répondre.
2: 0471 200 300, c'est sur le WhatsApp de Typique que ça se passe.
0: Pour 6% des gens, ça n'a pas changé depuis leurs 16 ans. Mais quoi?
2: Moi je dirais ils n'ont pas changé de porte-bonheur.
0: Non, c'est pas ça.
2: La routine du matin n'a pas changé.
0: La routine du matin.
2: En mode, tu te lèves, pipi, okay. Puis petit café, puis douche, puis tu vois, l'ordre des choses le matin.
0: Non, c'est pas ça. À un moment, ça change. Ta routine du matin, plus t'avances dans la vie, et plus elle est différente, finalement.
2: Ouais, mais c'est 6%, c'est pas énorme.
0: D'accord, je comprends.
2: Qu'est-ce que ça pourrait être? Ça n'a pas changé depuis leurs 16 ans, le sport qu'ils pratiquent?
0: Non, c'est pas le sport non plus. Allez-y sur le WhatsApp si vous avez une idée. Pour 6% des gens, ça n'a pas changé depuis leurs 16 ans.
2: Franchement, je sais pas du tout.
0: Ils ont toujours la même chose.
2: On peut pas avoir un petit indice?
0: Ils ont toujours la même chose.
2: Ils ont toujours la même
0: chose. C'est déjà un bel indice, hein, ça.
2: Ils ont toujours la même chose.
0: Ouais. Allez-y sur le WhatsApp 0471 200 300, c'est gratuit. Pour 6% des gens, ça n'a pas changé depuis leurs 16 ans. Par contre, pour Vanessa, ça change tous les 15 jours.
2: Quoi?
0: Ah, oui.
2: Hein?
0: Oui.
2: Enfin.
0: Bon, bah, si vous avez une idée, allez-y. On va revenir sur vos réactions dans un instant.
2: Bah, dites-nous sur le WhatsApp 0471 200 300. Mais ça change tous les 15 jours? Mais comment ça?
0: Au moins.
2: Mes draps?
0: Et jamais contente non plus.
2: Non, tu peux pas ne pas changer tes draps depuis l'âge de 16 ans. Je comprends pas. Vraiment, je comprends pas. Qu'est-ce que ce sondage? Dites-nous sur le WhatsApp 0471 200 300, c'est gratuit.
0: Voici Cisco. 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

0: y aura les Black Eyed Peas dans un instant sur Typique. J'avais oublié qu'ils avaient fait ce morceau.
1: Moi j'adore cette chanson pour le souvenir, ça arrive dans un instant. Katsai avec Animal et vos messages arrivent aussi sur le WhatsApp.
0: Puisqu'il y a un sondage ce matin qui dit que pour 6% des gens, ça n'a pas changé depuis leurs 16 ans. Mais quoi ?
1: 0471 200 300, c'est gratuit, allez-y, on fait le point sur vos réactions dans un instant.
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0: Pour 6% des gens, ça n'a pas changé depuis leurs 16 ans. Mais quoi ?
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0: Vous avez réagi sur le WhatsApp de Typique 0471 200 300.
2: Alors on a Cathy qui nous dit le numéro de téléphone.
0: Ce n'est pas le numéro de téléphone.
2: Xavier, le sac à dos.
0: Non.
2: Valérie nous parle du compagnon, de la compagne.
0: Non.
2: On a un message de David qui parle des goûts musicaux.
0: C'est pas les goûts musicaux non plus.
2: On a reçu plusieurs fois l'adresse mail. Nat notamment nous dit ça.
0: C'est propre à nous.
2: Bah Dominique nous dit le style.
0: Non, c'est plus ancré que ça en nous.
2: On a reçu plusieurs fois Antoine, Steve, Seb, Béné. Enfin, on a reçu plusieurs fois le message, la coupe de cheveux.
0: Exactement, c'est la coupe de cheveux. Il y a des gens, donc pour 6% de la population, leur coupe de cheveux n'a pas changé depuis leurs 16 ans.
2: Mais depuis les 16 ans quand même.
0: C'est énorme.
2: C'est loin 16 ans.
0: Après, moi je me souviens, j'ai changé une fois, j'ai tenté le changement.
2: T'avais fait quoi?
0: Je suis vite revenu, ils avaient un peu poussé.
2: Ah ouais, des longs cheveux, Mario avec des longs cheveux.
0: Ouais, mais c'était pas ouf.
2: C'est vrai ?
0: Pas du tout.
2: Oh, j'aimerais bien avoir une photo.
0: Non, c'était nul.
2: C'est vrai que moi, par contre, je change tout le temps de coupe de cheveux. J'ai eu toutes les coupes possibles et imaginables. Mais tout. J'ai eu les cheveux aussi courts que toi, Mario.
0: Oui, c'est vrai, tu m'as montré. Ça t'allait très bien d'ailleurs.
2: Oui, ça donne l'impression d'être une autre personne. Mais,
0: ouais.
2: Mais c'est vrai que ça allait. Mais moi, j'aime bien, tu vois. Je me dis, les cheveux, mais c'est chouette de changer. De toute façon, ça repousse, hein, qu'on se le dise. C'est pas
0: oui, après, il faut le temps. Tu vois, moi, pendant la période Covid, j'ai dû, à un moment donné, les coiffeurs, il n'y avait plus. Donc, je me suis dit, tiens, on va se couper très court les cheveux. Je les ai rasés. Mais horrible.
2: Après, j'avoue que j'ai la chance d'avoir les cheveux qui poussent très très vite. Donc ça, j'avoue que en effet, je me fais pas trop de soucis. Mais après, c'est pas grave. Enfin, ça te va pas. Bah, ça te va pas pendant 2 mois. Et puis après, les cheveux, ils ont poussé. Enfin.
0: Ouais, t'as toujours cette période de transition un peu bizarre quand tu décides de changer de coupe de cheveux. Tu vois, quand tu veux les laisser pousser ou ce genre de choses.
2: On doit tous passer par là.
0: Voilà. 0471 200 300. Dites-nous d'ailleurs, vous faites partie de quelle team? Est-ce que vous faites partie de la team j'ai pu changer de coupe de cheveux depuis mes 16 ans ou pas du tout? Vous changez régulièrement comme Vanessa?
2: Et n'empêche, quand tu regardes, j'ai eu les cheveux courts comme toi, j'ai eu les cheveux longs, j'ai eu le carré, j'ai eu des cheveux bordeaux, rouge, blond, châtain, brun, brun presque noir.
0: Et tout
2: punaise,
0: ça
2: quoi.
0: Tout ça en une seule vie. C'est absolument génial. Comment faites-vous?
2: 3 ans, non je rigole. Non mais c'est vrai, sur les 3 dernières années par contre, j'ai vraiment beaucoup changé de coupe. Mais je cherche encore celle qui me va, je ne sais pas, j'ai eu la frange, j'ai eu pas de frange, je ne sais pas, je suis pas encore convaincue.
0: 0471 200 300, dites-nous de quelle team vous faites partie. C'est sur le WhatsApp de Typique que ça se passe, c'est complètement gratuit. Bad Bunny, c'est pour aller jusqu'à 8h.

0: On va l'écouter dans le prochain quart d'heure sur Typique. Bonjour tout le monde, très bon mercredi. On est le 5 août aujourd'hui, on espère que vous allez bien. Salut Vanessa.
1: Salut Mario, bonjour tout le monde. Bienvenue, c'est le réveil des Typiques. 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RTBF Typique, il est 8h01. Mais avant tout ça, à 8h on s'informe, c'est avec toi Mario.
0: La rentrée, c'est dans moins de 3 semaines. Vous commencez peut-être vos achats pour le cartable. Et côté enseignant, la pilule n'est pas encore avalée après le décret programme voté début juin par la Fédération Wallonie-Bruxelles. Il continue de se mobiliser pour empêcher ces mesures d'économie, notamment dans les 2 heures de cours supplémentaires pour les profs du secondaire, sans changement de salaire évidemment. Un collectif d'enseignants d'ailleurs vient d'introduire un double recours auprès de la Cour constitutionnelle pour suspendre ou annuler ce décret. Une importante nappe d'hydrocarbures pollue la Meuse à hauteur de Wanze. C'est en province de Liège. Navigation suspendue et les pompiers sont également mobilisés. La faute à une fuite dans une autre province, à Namur, dans une entreprise en cours de démolition, à Andenne précisément. Du goudron a coulé dans les canalisations pour atterrir plus loin dans la Meuse. Une pollution qui s'étend sur 2 km. La bonne nouvelle, les pompiers ont réussi à empêcher la propagation grâce à des grandes bouées. Mais il faudra des mois pour dépolluer tout ça. Aux Pays-Bas, le feu de forêt du Limbourg néerlandais brûle toujours, mais les flammes ne s'étendent plus. Par contre, les services de déminage sont sur place. Des obus de la Seconde Guerre mondiale y ont été découverts. Au moins 2 morts en Ukraine après des frappes russes cette nuit sur la capitale Kiev et sa région. Des frappes sur des quartiers résidentiels, mais aussi des entrepôts. De nombreux incendies sont en cours. Et puis un mot de sport, partage 3 buts partout pour l'Union Saint-Gilloise lors de son entrée en lice en Ligue des Champions. Une rencontre face aux Norvégiens de Bodø Glimt au 3e tour préliminaire. Allez, l'Union Saint-Gilloise espère se qualifier lors du match retour en Norvège. Ce sera mardi prochain. Typique. 8h03, mercredi, la météo, ça donnera quoi?
1: C'est une belle journée qui se profile. Alors oui, peut-être qu'il y aura une toute petite goutte de pluie près de chez vous, mais ça reste assez insignifiant parce que globalement, la journée, elle sera sèche, avec quelques nuages à l'horizon, un peu de soleil aussi, des températures un peu plus respirables. On attend 24 degrés, ça c'est à la mer, 26 degrés sur le centre du pays et de 24 à 26 degrés ailleurs.
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0: bienvenue si vous venez d'allumer la radio, de vous brancher sur Tipeee. On va écouter Cameron Whitcomb dans un instant. Parce qu'avant ça,
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0: 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On vous appellera pour jouer avec nous. 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
2: 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Et en attendant, bah, on vous passe le meilleur de la playlist. Le meilleur de la playlist, là tout de suite, c'est avec Cameron Whitcomb. Voici Kingdom of Fear.

0: 8h09, vous avez bien fait de vous brancher sur Tipeee parce qu'on va vous offrir plus de 2000 euros de cadeaux dans un instant, mais surtout parce qu'on a une très bonne nouvelle pour tous les fans de parcs d'attractions.
1: Tout le monde en parle.
2: Tout le monde en parle, arrête.
3: Tout le monde en parle et toi?
4: Tout le monde en parle dans la région, Macamana.
5: Tout le monde en parle.
6: Alors, si on mêle en plus les parcs d'attractions avec ça...
0: On sait que les fans vont être ravis.
6: Est-ce que vous imaginez un peu un parc d'attractions Dragon Ball?
0: Ce serait incroyable.
6: Si on vous en parle ce matin, c'est parce qu'il y a un projet qui est à l'étude, justement sur la construction d'un parc entièrement consacré à Dragon Ball.
0: Et le plus fou, c'est que l'endroit serait plus ou moins choisi. Vous vous rappelez de Mirapolis? C'est un parc d'attractions inauguré en France dans les années 80. Il est resté ouvert pas très très longtemps. Ça a fermé après 5 ans, 5 saisons.
6: Ouais.
0: Et aujourd'hui, le terrain il est à l'abandon. Du coup, on pourrait bien y voir renaître un nouveau parc d'attractions. Un parc d'attractions Dragon Ball Z.
6: Vous imaginez? Avec Son Goku, avec Vegeta.
0: Ce serait génial.
6: Ils seraient tous là. Ils seraient tous là finalement. Alors attention, évidemment, rien n'est encore fait. C'est un projet qui est au stade de discussion. C'est en train d'être imaginé. Mais si ça se concrétise, vraiment, je pense que je ferai partie des premiers à y aller.
0: On ira ensemble?
6: Évidemment.
0: Oh, moi j'adore les attractions. Mais moi j'aime les attractions fortes, attention.
6: Oui, peu importe. Mais à Dragon Ball, t'imagines, tu fais toutes les attractions.
0: Oh là là. Non.
6: Revoir tous les personnages et tout. C'était qui ton personnage préféré, tiens?
0: J'en sais rien du tout, tu m'en poses des questions.
6: Okay.
0: Je regardais sans regarder. Toi, c'était qui?
6: Ça, c'est bizarre. T'as toujours les... tout ce qui est Son Goku. Petit cœur aussi, t'es cool, il était vert. Tu vois, il venait d'une autre planète, la planète Namek.
0: Et tu vois, c'est le genre de série des animés que je regardais, mais je te dis sans regarder, mais je regardais, mais tu vois, genre ça m'a pas marqué au niveau des personnages.
6: Ah ouais. T'as pas remarqué qu'il y avait un petit garçon, il avait une queue de singe? C'était bizarre. Tout le monde a pas ça. Hein.
0: C'est vrai, t'as pas
6: c'est
0: ça.
6: C'est même plutôt rare chez nous.
0: Mais je crois que c'est parce que tu te retournes pas assez, t'es pas assez souple pour voir derrière toi.
6: Ok. Allez-y, vos personnages préférés là. Tiens, dans Dragon Ball, c'était quoi? 0471-200-300.
0: Vous nous dites ça sur le WhatsApp et puis nous on s'occupe de la playlist. Dua Lipa arrive avec Be The One.
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0: Sur Tipeee, bienvenue déjà. On s'apprête à jouer au jeu du code secret. Ce jeu qui nous rend dingue depuis le début de l'été. Puisqu'il permettrait, ce code secret, d'ouvrir un coffre dans lequel il y a plus de 2000 euros de cadeaux.
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2: Et Gaël va tenter de l'ouvrir ce matin. Salut Gaël.
0: Salut Gaël.
3: Salut.
2: Gaël, tu joues pour toi, pour ton compagnon aussi. Eh ben on espère que tu repartes ce matin avec tous ces cadeaux. On rappelle que dans le coffre et qu'on va essayer d'ouvrir, il y a un téléphone Samsung Flip 7. Il y a une nuitée pour deux personnes au château de Vigny, un casque Sennheiser Momentum 4, une formule découverte tradition au terme de spa pour deux personnes, une radio DAB+, un Babyliss Curls Wave Movement et puis 4 accès aussi pour Forestia avec les repas.
0: Tout ça, c'est peut-être pour toi ce matin, Gaël, à condition de nous donner la bonne combinaison à 4 chiffres. Est-ce que tu as écouté hier ?
3: Moi non, mais mon compagnon oui.
0: D'accord. Gaëlle, quelle est ta proposition?
3: Je dirais 2786.
0: 2786, c'est bien ça?
3: Oui.
0: Gaëlle, on va vérifier. Est-ce que cette combinaison ouvrira le coffre ou pas?
2: On tourne les chiffres.
0: Gaëlle, c'est pas ça. C'est pas ça, mais rien n'est perdu. Tu vas peut-être pouvoir repartir ce matin avec un des cadeaux du coffre.
2: Parce qu'on rappelle que le but est quand même d'ouvrir ce coffre. Alors si tu l'ouvres ici avec 30 secondes supplémentaires et un petit peu d'aide, tu repartiras avec l'un des cadeaux. Je te dis 30 secondes et un peu d'aide parce qu'en gros, sur les 30 secondes, on va partir de 2786 et je vais te dire si c'est plus ou si c'est moins.
3: Ok, parfait.
0: On y va, je lance le chrono. Gaëlle, c'est parti.
2: 2786, c'est moins.
3: 2000
2: moins
3: 1500
2: moins
3: 1000
2: moins
3: 500
2: moins
3: 400
2: t'as dit combien, j'ai pas compris.
3: 400
2: plus
3: 450
2: plus
3: 480
2: plus
3: 485
2: plus
3: 490
2: plus
3: 495
2: moins
3: 493
2: moins
3: 492.
2: Tu dis 492, c'est ça que t'as dit?
3: Oui, 492.
2: Gaël, c'est
0: bravo.
2: Félicitations. Bon, c'est 0,492, mais 492,
3: oui,
2: on l'avait compris.
3: Voilà.
2: Félicitations. Bah Gaëlle, on va sélectionner un petit cadeau dans ce coffre. Et ce matin, tu repars avec une formule découverte tradition au terme de spa pour deux personnes. Pour toi, pour ton compagnon, profitez bien.
3: Ah bah c'est super, merci.
0: À bientôt Gaëlle, merci d'avoir joué avec nous ce matin.
3: Oui, bonjour.
0: J'adore quand ce coffre s'ouvre.
2: Mais ouais, et en plus là ça faisait longtemps, j'ai l'impression qu'il s'était plus ouvert. Donc ça fait plaisir, vous aussi vous allez peut-être pouvoir ouvrir ce fameux coffre avec tous les cadeaux à l'intérieur du premier coup. Alors là vous repartez avec 2000 euros de cadeaux, si c'est avec 30 secondes supplémentaires et un peu d'aide, vous repartez avec l'un des cadeaux. Mais vous voyez qu'ils sont juste géniaux, il faut jouer dès demain matin.
0: Vous voulez une bonne nouvelle?
2: Quoi ça?
0: Eh bien ce coffre, dès demain, on le remplit à nouveau.
2: Oh là là là là.
0: Et vous tentez votre chance, d'accord? Soyez bien au rendez-vous entre 6h et 9h. On va continuer cette émission puisqu'elle est loin d'être terminé. Camille Mbé, par exemple, viendra nous chanter Rien à fêter dans un instant. Juste avant, voici Chappell Roan sur Tipeee.

0: 8h28, bon début de journée. Peut-être que vous êtes déjà arrivé au bureau ce matin, que vous avez allumé la radio, branché sur Typique. Ben vous avez bien fait, il y a la battle qui arrive dans un instant. Bonjour, on espère que vous allez bien, que vous êtes en forme. Nous sommes mercredi aujourd'hui.
1: Ouais, et pour la battle dans les prochaines minutes, vous allez avoir besoin de votre téléphone. Le numéro du WhatsApp, c'est le 0471 200 300. C'est gratuit, vous allez voter soit pour le morceau que je vous proposerai, soit pour celui de Mario. Ce matin, à mon avis, ça va être serré.
0: Ah, ça va être très très serré puisque c'est deux énormes. Allez, d'un côté, il y a un énorme artiste. Mmh. C'est le choix de Vanessa. De l'autre côté, il y a un groupe. Il est énormissime aussi.
1: Je t'avoue que je pense que ce matin, je vais gagner. Vraiment, ouais. T'as mis vraiment un groupe très fort en face, mais je pense que je vais gagner.
0: On voit ça dans un instant.
1: On fait ça et puis on va aussi vous passer Eva avec Sur la piste.
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0: Il y aura DJ Snake aussi, Let Me Love You avec Justin Bieber. C'est ce qui arrive dans une poignée de secondes, restez là.
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1: 8h29, comment ça se passe sur les routes, Mario?
0: Alors, plutôt bien, tout va bien, tout est fluide ce matin. Si vous constatez le moindre embarras de circulation, il y a un seul numéro à composer, celui du RTBF Mobile Info, 0848 400. Et on vous rappelle toutefois que cette année, le tour de la province de Namur se déroulera démarre aujourd'hui jusqu'au dimanche 9 août. Donc au vu de l'affluence qu'engendre un tel événement, il y a des perturbations de circulation qui pourraient avoir lieu sur le parcours empruntée par la course cycliste, et aujourd'hui elle passera par Bièvre jusqu'à Vresse sur ce mois. Donc si vous êtes dans les parages, armez-vous de patience, ça risquerait de bouchonner un peu dans ces eaux-là. Eva, comme promis, il y aura du Harry Styles aussi ce matin, et puis DJ Snake comme promis aussi. Le voici, Let Me Love You sur Typique.

0: C'est vrai que tous les matins, en vous branchant sur Tipeee, vous allez participer à une battle. Battle années 90, 2000. Le principe est très simple, il y a deux morceaux qui vous sont proposés, c'est vous qui choisissez.
1: Vous allez influencer la playlist en votant sur le WhatsApp 0471 200 300. Soit vous votez pour mon morceau, vous envoyez Vanessa, soit pour celui de Mario, grave erreur, vous envoyez Mario.
0: Alors évidemment, j'allais vous donner un très chouette conseil à 8h37, c'est justement de ne pas écouter ce que Vanessa dit.
1: Oh ça y est, c'est pas vrai. Parce que vous savez quoi, on vous a dit que la battle elle est très compliquée à départager. Je vous propose ce matin un énorme artiste.
0: Classique quoi.
1: Classique de chez classique. Mais ça fait du bien de l'écouter. Non, ça fait du bien.
0: Il n'y a rien d'innovant là-dedans.
1: Oh non, mais tu sais, c'est un artiste dont on ne se lasse pas, c'est Eminem.
0: D'accord. Ah, je croyais que tu chantais.
1: Please stand up. Non, je sais pas chanter aussi vite que lui, hein.
0: Oui, c'est vrai que là-dessus, je pense qu'il est imbattable. Eminem, c'est le choix de Vanessa ce matin.
1: Stand up.
0: Si vous voulez l'écouter, vous envoyez Vanessa sur le WhatsApp de la radio 0471 200 300. Est-ce que vous êtes prêts à découvrir mon choix musical?
1: Et il pense avoir une meilleure proposition.
0: Oh oui.
1: Qu'est-ce que tu lui proposes?

0: 14.
1: C'est pas mal. Franchement, c'est pas mal. C'est un bon choix, c'est très fort. Mais Eminem. Attendez, on peut pas faire perdre Eminem ce matin. C'est Eminem quand même. Vous envoyez Vanessa sur le WhatsApp de Tipeee 0471 200 300. Je ne veux rien voir d'autre ce matin. Je veux pas voir et le pourtant, prénom de l'autre là qui commence par M. On oublie son prénom.
0: Et pourtant, vous êtes déjà en train de voter pour Linkin Park. C'est très bien. Continuez à envoyer Mario sur le WhatsApp de la radio.
1: Vanessa.
0: 0471 200 300. Comment est-ce qu'on fait pour débrancher ce micro?
1: C'est pas possible. C'est pas possible, Mario.
0: Harry Styles. On l'écoute. Avicii sera juste après. Vous êtes sur Tipeee.

0: 8h44, bon début de journée. Merci d'être branché sur Tipeee ce matin. On vous emmène au boulot peut-être pour ceux qui ont repris. Il y en a d'autres qui profitent à la maison. On est avec vous ce matin.
1: Ouais, on va retrouver Teddy Bear dans un instant. Et puis la battle qui se rapproche de plus en plus. C'est vous qui choisissez le morceau qui va passer dans la suite.
0: Qui gagnera entre Eminem ce matin et Linkin Park? C'est les deux artistes, les deux morceaux qui s'affrontent, qui s'opposent aujourd'hui. Vous votez pour Eminem, vous envoyez Vanessa sur le WhatsApp de Tipeee, 0471 200 300. Pour écouter Linkin Park, c'est Mario qu'il faut envoyer.
1: Et pour l'instant...
0: Non.
1: Pour l'instant, ça ne va pas, il faut voter Eminem.
0: Oh, comme elle influence.
1: Mais non, mais attends, on va pas faire perdre Eminem. Mais ça va pas la tête.
0: On ferait perdre Linkin Park, peut-être.
1: Bien sûr que oui.
0: D'accord, bon.
1: Bien sûr que oui. En tout cas, si vous voulez écouter Eminem, il faut envoyer Vanessa, c'est tout ce que je peux dire.
0: Tous ceux qui se disent « je veux écouter Linkin Park ».
1: Non, non, non, non.
0: Là, vous vous doutez que tous ceux qui veulent écouter Eminem vont commencer à voter, donc ne nous laissons pas avoir.
1: Attention,
0: votons aussi.
1: C'est quand même un vote par personne, hein. Faut pas commencer.
0: Écoutez-la.
1: Non, non, mais c'est vrai.
0: D'abord, elle vous pousse à voter, puis après, oui, mais attendez, pas trop vite.
1: Mais non, non, mais c'est vrai, mais n'envoyez pas 45 votes par personne,
0: oui.
1: C'est un vote par personne, c'est tout.
0: Exactement, par numéro de téléphone, c'est
1: exactement.
0: Vrai qu'on comptabilise un vote. Donc, tous les fans de Linkin Park qui n'ont pas encore voté ce matin, on y va. 0471 200 300.
1: Là, je vois que des Mario, ça va pas du tout. Vous envoyez Vanessa de maintenant, 0471 200 300.
0: Salut, on revient dans un instant, t'es libère.
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0: Dans un instant, il y aura Typique à l'ancienne, le meilleur des années 90 et 2000 pendant une heure. C'est la playlist qui vous attend dans moins de 10 minutes maintenant. Avant ça, il faut quand même qu'on règle l'histoire de cette battle. Vous avez voté. Eminem était face à Linkin Park ce matin.
1: Oui. C'est fou quand même. J'ai jamais perdu avec Eminem.
0: Eh bien, dans l'histoire de cette battle, c'est la première fois qu'Eminem en perd une.
1: Par Linkin Park.
0: Et il se fait battre par Linkin Park.
1: C'est fou.
0: Après, c'est... Bah, c'est voilà, se faire battre par Linkin Park, c'est pas comme se faire battre par Tragédie, quoi.
1: On est bien d'accord, mais moi j'aime bien Tragédie.
0: Oui.
1: J'aime vraiment bien. Mais c'est Eminem.
0: Oui, mais c'est Linkin Park. Et on peut continuer comme ça longtemps.
1: C'est fou cette histoire.
0: Bon, ben on les écoute puisque vous les avez choisis. Linkin Park, Somewhere I Belong. Et puis tout à l'heure, dans les prochaines minutes, c'est Typique à l'ancienne, le meilleur des années 90 et 2000, juste pour vous ce matin sur Typique. Ouais.

0: Bienvenue tout le monde. Bonjour, on espère que vous allez bien ce matin. Nous sommes mercredi. Salut Vanessa.
1: Salut Mario. Bonjour tout le monde. Bienvenue. C'est Typique à l'ancienne qui démarre dans un instant. 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RTBF Typique, il est 9h. Et à 9h, on s'informe. C'est avec toi, Mario.
0: La rentrée, c'est dans moins de 3 semaines. Vous commencez peut-être vos achats pour le cartable, par exemple. Côté enseignant, la pilule n'est pas encore avalée. Après le décret programme voté début juin par la Fédération Wallonie-Bruxelles, il continue de se mobiliser pour empêcher ces mesures d'économie, notamment les 2 heures de cours supplémentaires pour les profs du secondaire, sans changement de salaire. Un collectif d'enseignants vient d'introduire un double recours auprès de la Cour constitutionnelle pour suspendre ou annuler ce décret. Une importante nappe d'hydrocarbures pollue la Meuse à hauteur de Wans en province de Liège. La navigation suspendue et pompiers mobilisés là-bas. La faute à une fuite dans une autre province, celle de Namur, dans une entreprise en cours de démolition à Andenne. Du goudron a coulé dans les canalisations pour atterrir plus loin dans la Meuse. Une pollution sur 2 km. La bonne nouvelle, les pompiers ont réussi à empêcher la propagation grâce à des grandes bouées. Il faudra des mois, évidemment, pour dépolluer tout ça. Aux Pays-Bas, le feu de forêt dans le Limbourg néerlandais brûle toujours. Les flammes ne s'étendent plus, ça c'est la bonne nouvelle. Par contre, les services de déminage sont sur place. Des obus de la Seconde Guerre mondiale y ont été découverts. Au moins 2 morts en Ukraine après des frappes russes cette nuit sur la capitale Kiev et sa région. Des frappes sur des quartiers résidentiels, mais aussi des entrepôts. De nombreux incendies sont en cours. En mode sport, football partage 3 buts partout pour l'Union Saint-Gilloise lors de son entrée en lice en Ligue des Champions. Une rencontre face aux Norvégiens de Bodø Glimt au 3e tour préliminaire aller. L'Union Saint-Gilloise espère se qualifier lors du match retour en Norvège. Ce sera mardi prochain. 9h02, la météo de ce mercredi, ça donnera quoi?
1: Bon, c'est pas trop mal, hein. Franchement, il va faire un peu plus frais, ça fait du bien. On attend 24 degrés au maximum à la mer, 26 à Bruxelles, de 24 à 26 degrés sur le sud du pays. Le tout avec un ciel un peu nuageux, parfois plus ensoleillé. Et puis, peut-être une petite goutte de pluie à près de chez vous. Mais ça reste assez insignifiant, vous allez pouvoir profiter de ce mercredi.
0: Vous savez de quoi vous allez profiter aussi dans un instant?
1: Du meilleur des années 90 et 2000?
0: Exactement, comment tu sais?
1: Ah bah, je sais pas, je crois que je suis voyante, je sais pas. Vraiment, c'est pas comme si je travaillais ici, hein, vraiment. Cette émission avait lieu du lundi au vendredi de 9h à 10h.
0: Exactement, il y aura Milo d'ailleurs dans un instant. Je vois arriver plein de belles choses, hein, si je regarde un peu plus loin. Il y aura du lame, il y aura du ozone aussi. Et puis il y aura la personne qui est venue avec de l'autotune.
1: C'est
0: un peu elle qui l'a apporté.
1: C'est la toute première à avoir utilisé l'autotune, c'est Cher.
0: Et on l'écoute dans un instant sur Typique, c'est Typique à l'ancienne.

0: Il y aura Faith Evans dans un instant dans cette playlist de typique à l'ancienne qu'on vient de démarrer. Et c'est parti jusqu'à 10h avec le meilleur des années 90, le meilleur des années 2000 aussi. Je vois du lame chanter pour ceux. Ça va arriver dans les prochaines minutes là.
1: Ouais, et se faire une petite heure comme ça par jour d'années 90 et 2000, ça nous fait un peu replonger aussi dans nos souvenirs.
0: Oui.
1: Et c'est vrai que tout à l'heure on parlait de Dragon Ball parce qu'il y a peut-être un parc d'attractions Dragon Ball qui va ouvrir tout prochainement. Et du coup, bah, on a

0: lancé une autre discussion entre nous avec Mario, celle des dessins animés qu'on regardait quand on était plus jeune.
1: Et c'est vrai qu'on s'est rendu compte que bah, on regarde pas forcément les mêmes dessins animés. En plus, Vanessa est une 2000, je suis un 90.
0: Je suis une 2000, je suis pas une 2000.
1: Non, mais.
0: Je suis pas un 90, mais je suis pas une 2000.
1: Ah, oui, globalement, tu regardais des dessins animés dans
2: l'année
1: les années 2000.
2: 2000.
1: Voilà.
2: Alors que... attention.
0: Non, mais c'est vrai que toi, tu regardais plus les dessins animés des années 90. Et en fait, ouais, on est sur deux générations et on regardait pas la même chose. Toi, tu regardais quoi encore?
1: Genre, moi, je regardais évidemment Dragon Ball. Je regardais aussi bah, Sailor Moon, par exemple. Et
0: mais
1: je suis pas du Zodiac, mais.
0: Pas du tout.
1: Voilà.
0: Enfin, si, je connais deux noms, mais quand j'ai regardé, non. Moi, j'ai jamais regardé ça, quoi.
1: Alors que toi, mis à part les Totally Spies, je connaissais pas non plus les dessins animés que de mon.
0: Alors, moi, j'ai regardé les Charlotte aux fraises, j'ai regardé les Totally Spies, Kim Possible, Les Parrains sont magiques.
1: Et je connais
0: pas. Moi, c'était tous des trucs. Ah, j'adorais, j'adorais. Oh, ouais, ouais, ouais.
1: C'est quoi les vôtres? Les dessins animés comme ça que vous regardiez à l'époque?
0: Code Lyoko! Ça, c'était génial!
1: Ça me dit rien non plus.
0: Quoi?
1: Non?
0: Oh non, mais ça, c'était génial. Ça, Code Lyoko, ouais, ouais, toute mon enfance.
1: J'étais peut-être déjà passé à autre chose, tu vois.
0: Peut-être.
1: Peut-être qu'à ce moment-là, je regardais, je sais pas moi, Sauvé par le Gong. J'étais déjà dans les séries.
0: Ouais, ou même, ouais, ouais, des séries, oui, oui. À mon avis, tu regardes. Oui, à cette époque-là, je pense que t'étais plus déjà dans les séries, t'étais plus ado. Dites-nous sur le WhatsApp 0471200300, c'est totalement gratuit. On va faire un petit plongeon en enfance, dans notre adolescence aussi. Allez-y, c'est gratuit, 0471200300.
1: Peut-être que je regardais déjà Sous le Soleil.
0: Oui! Moi aussi, j'ai regardé Sous le Soleil, mais plus tard, du coup.
1: Bon, allez, vous nous dites ça sur le WhatsApp de la radio. Et évidemment, c'est gratuit.
0: Tu sais que je regardais aussi Hélène et les garçons.
1: Bah oui, bah évidemment, qui n'a pas regardé?
0: Ouais, mais bon, c'est pas trop ma génération, normalement. Mais j'aimais bien.
1: Bah, ça continue, hein, ça continue.
0: Ça continue, c'est vrai.
1: 0471-200-300, numéro du WhatsApp qui est complètement gratuit pour que vous puissiez réagir tout au long de l'émission.
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1: 9h18, comment ça se passe sur les routes ce matin?
0: Il y a des ralentissements engendrés par des travaux sur le 40 Liège, Aix-la-Chapelle, c'est autour de Vautem. Vers Bruxelles, vous perdez 10 minutes entre Barchon et Vautem. Et vers Aix, vous perdez 10 minutes entre Loncin et Vautem. Et puis, bah, pour le reste, pas grand-chose à vous signaler, si ce n'est que eh bien, le tour de la province de Namur va démarrer aujourd'hui. Et aujourd'hui, ça démarre par Bièvre, Vresse sur ce mois. Et donc, il pourrait y avoir quelques ralentissements. Soyez prévoyants, prévoyez peut-être une route différente pour aller au travail ou pour sortir de chez vous.

0: 9h27, typique à l'ancienne, jusqu'à 10h, avec des morceaux comme Armand Van Helden dans un instant. Ozone aussi, c'est ce qu'on écoutera dans les prochaines minutes.
1: Et puis on discute ensemble notamment sur le WhatsApp 0471 200 300. On vous disait que se replonger dans les années 90 et 2000, ça nous fait aussi penser à tous les dessins animés qu'on regardait quand on était plus jeune. On vous posait la question de savoir qu'est-ce que vous regardiez vous.
0: Alors il y a Patrick qui nous dit salut Vanessa et Mario, j'ai regardé Goldorak, Les Fous du Volant, Candy, puis Olivier Tom, Code Lyoko, Foot de rue aussi.
1: Ouais, on a un message de Rilana sur le WhatsApp 0471 200 300 qui nous parle d'Inspecteur Gadget.
0: Ah oui.
1: Olivier Tom aussi, Sherlock Holmes, Nicky Larson aussi. On a un message de Alex.
0: Tania aussi.
1: Ah oui, de Tania aussi. Moi j'allais faire Alex qui nous parle de Goldorak, de Scooby-Doo. Oh, j'ai regardé Scooby-Doo il y a pas longtemps, ça m'a fait plaisir ce petit plongeon en enfance.
0: Tania, elle nous rappelle un dessin animé que probablement beaucoup ont oublié, c'est Sakura.
1: Attends, ça me dit quelque chose,
0: La chasseuse de cartes, c'est l'hormone aussi, bien évidemment. Bah, c'est vrai qu'on discute comme ça, on se rend compte qu'il y a plein de dessins animés comme ça qu'on a oublié finalement.
1: Ouais, vous pouvez continuer de les envoyer sur le WhatsApp, c'est gratuit, 0471 200 300. On lit tous vos messages.

0: Est-ce qu'il y en a encore parmi vous qui savent danser la tectonique?
1: Moi, je sais.
0: Ah ouais?
1: Je prenais ça hyper sérieusement à l'époque. Tu sais que je faisais parfois des battles de tectonique.
0: C'est vrai?
1: Ouais. Je prenais vraiment ça hyper au sérieux.
0: C'était vraiment bizarre. Enfin, tu vois, tu devais... C'était un peu des mouvements...
1: Tu veux que je t'apprenne?
0: Ouais, ouais.
1: Ah, ce serait drôle.
0: D'accord.
1: En plus... On disait il y a un certain temps que la technique allait revenir. Si jamais elle revient dans un mois, au moins tu sauras la danser.
0: Exactement. Je suis pas sûr que ça revienne.
1: Tu crois ?
0: Prochainement. Non, pas sûr, pas sûr. Shania Twain aussi. C'est la suite de ce Typique à l'ancienne.
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0: On va écouter Sherif Alouna dans un instant sur Typique.
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2: 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Et en attendant, voici Sherif Alouna. Il était

0: Daniel Potter dans un instant. Il viendra nous chanter Bad Day.
1: On espère que vous allez passer une bonne journée, surtout que la suite ce sera avec Tanguy. Il est en train de se préparer, il arrive d'une minute à l'autre et il sera avec vous de 10h à 13h sur Tipeee.
0: On vous souhaite une très très très belle journée sur Tipeee.
1: Bonne journée.
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1: 7h53, comment ça se passe sur les routes?
0: Attention à ce véhicule en panne sur le 42, Liège en direction de Mons, au kilomètre 99.5, c'est à hauteur de Boisdenne sur la bande de droite. Lorsque vous roulez vers Mons, il y a des ralentissements aussi engendrés par des travaux sur le 40, cette fois à Liège en direction de Aix-la-Chapelle, à hauteur de Votem. Vers Bruxelles, entre Barchon et Votem, vous perdez 10 minutes. Et puis vers Aix-la-Chapelle, entre Lonsin et Votem, vous perdez par là 10 minutes. Cette année, on vous rappelle qu'il y a le tour de la province de Namur aussi qui démarre aujourd'hui, ce sera jusqu'au 9 août 2026 donc il y a des itinéraires qui pourraient être perturbés pour le moment, notamment sur la première étape qui démarre aujourd'hui entre Bièvre et Vresse sur ce mois. Prenez un autre itinéraire si c'est possible pour vous, bien évidemment. Tanguy prendra la suite à partir de 10h sur Tipeee pour aller jusqu'à lui. Daniel Potter.

0: Oh, ça c'est probablement l'homme le plus sexy du monde. On écoutait Lenny Kravitz à l'instant. Et la suite, elle se fera avec Angèle et Justice, What You Want, Kelly Rowland également au programme avec Work. 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Il est 10h. L'heure de s'informer avec Mylène Berkmans. Bonjour.
1: Bonjour, opération de déminage en cours dans le sud-est des Pays-Bas en ce moment, à une cinquantaine de kilomètres de la frontière belge. Des obus datant de la Seconde Guerre mondiale ont été retrouvés pendant les incendies qui ont lieu en ce moment dans le Limbourg néerlandais. Incendie qui mobilise plus de 300 pompiers depuis lundi quand le feu a démarré dans une réserve naturelle. Là-bas, l'incendie est stabilisé, mais pas encore maîtrisé à l'heure actuelle. En France, l'incendie en Drôme est stable, lui, après une nuit plus fraîche et humide. Et malgré tout, deux pompiers sont à l'hôpital ce matin. Ils sont blessés après un accident en début de nuit avec leur camion citerne qui s'est renversé et a fait plusieurs tonneaux. Chez nous, on aperçoit la fin de la deuxième vague de chaleur. L'Institut Royal de Météorologie annonce en tout cas que les températures devraient redescendre sous les 25 degrés demain, ce qui mettra fin donc à l'avertissement chaleur qui est toujours en cours aujourd'hui sur tout le territoire, à l'exception de la côte. Au moins 15 personnes sont mortes cette nuit à Kiev, en Ukraine, dans des bombardements russes. On compte également 27 blessés. Plusieurs entrepôts ont été pris pour cible et sont endommagés dans la capitale ukrainienne et dans sa périphérie. Dans son rapport quotidien ce matin, la défense ukrainienne indique avoir abattu 98 des 115 drones lancés par Moscou, mais précise qu'elle n'a pu intercepter aucun des 28 missiles également tirés par les Russes. Ce qui fait dire à Volodymyr Zelensky que des intercepteurs de missiles balistiques aurait pu sauver des vies. Le président ukrainien qui rappelle à ses partenaires, en particulier les Européens, l'importance d'inclure ce genre de dispositif dans leur livraison d'armes. Le président de la FIFA va-t-il rendre sa démission ce mercredi? Très fragilisé, Gianni Infantino convoque une réunion d'urgence aujourd'hui au Maroc. Après le projet avorté d'ouverture du capital de la Coupe du Monde à des investisseurs privés, un projet très critiqué et qui, pour de nombreux acteurs du foot, a complètement anéanti la crédibilité de Gianni Infantino à la tête de la FIFA. Depuis lors, plusieurs des soutiens d'Infantino l'ont lâché, parmi lesquels son numéro 2 à la tête du football mondial. Et puis en football, on rappelle le match nul de l'Union Saint-Gilloise hier face aux Norvégiens du Bodø/Glimt 3-3 dans le cadre du troisième tour de qualification à la Ligue des Champions. Tout se jouera donc au match retour mardi prochain en Norvège. Les autres clubs belges engagés en Europe, ce sont Anderlecht et la Gantoise qui joueront eux jeudi pour une qualification en Conference League. Voilà pour ces infos, belle journée.
0: Merci Milan. 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Le soleil brille sur la ville de Townsville. Ça, c'est pour ceux qui ont la rêve des super nanas, mais c'est surtout sur la Belgique qu'on retrouve ce soleil. Pas partout, évidemment, hein. On voyage entre nuages et éclaircies. Et ces nuages, bah, ils vont aussi s'intensifier avec quelques ondées possibles, surtout à l'ouest en cette matinée. Avec déjà presque 20 degrés au réveil, ça va continuer à monter. 27 à 28 degrés attendus à Bruxelles et dans le centre. 24 à 26 en Ardennes. 25 degrés au littoral. Ouais, c'est estival et ça va parfois être un peu lourd, hein, puisque le vent va même souffler sur les plaines de la Belgique régalienne avec des rafales attendues dans les 40 à 50 km par heure à la côte et quelques ondées possibles cet après-midi sur ce qu'on appelle le sillon sans brémeuse. Bon, vous voyez, vous tracez le trait sur Charleroi, Namur et Liège, vous y êtes. En attendant, nous, on va se donner du baume au cœur avec cette météo, avec Angèle et Justice. Voici What You Want.

0: Bienvenue sur Typique, il est 10h12.
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0: Tanguy avec un i, salutations distinguées. Bonjour à toutes, bonjour à tous. Bienvenue dans cette nouvelle édition du 10h-13h. Ravi de vous retrouver avec Taylor Swift dans quelques instants. Avec la bande-son du film que vous avez peut-être pris le temps d'aller voir cet été parce qu'il faisait vraiment trop chaud dehors. Et donc, s'enfermer dans les salles obscures climatisées, c'était peut-être pas une mauvaise idée. Bande-son donc de Toy Story 5, I Knew It, I Knew You. Une artiste belge également au programme avec Hors Tempo, c'est Doria Day qui se prépare. Et puis, si vous aussi, vous êtes là de l'autre côté de la radio, venez nous faire un petit coucou hein, sur le WhatsApp. Il est tout ouvert comme toujours, le 0471 200 300. Déjà le bonjour au Vince Gecko qui est là, fidèle évidemment au poste, hein, c'est un de nos habitués. Et puis si vous avez envie de faire passer un petit message à quelqu'un, l'envie de pouvoir faire une dédicace, de pouvoir partager aussi un petit peu vos peines et vos gloires quelque part, si vous êtes au boulot pour le moment ou en train de vous reposer un petit peu, eh bien on vous attend. Et là, si vous avez aussi un petit morceau que vous auriez envie d'entendre, eh ben, on pourrait peut-être aller s'inspirer un peu de vos propositions. Rendez-vous donc sur le WhatsApp de Typique, c'est gratuit, c'est le 0471 200 300. Et rendez-vous aussi dans un tout petit instant pour écouter Taylor Swift. Elle arrive juste après qu'on ait bouché nos yeux, fermé nos oreilles et qu'on regarde pas.
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Oh, vous aimez les artistes belges? Bah, ça tombe bien, il y en a plein sur Typique. Là, tout de suite, on va plutôt se plonger dans des souvenirs avec MGMT pour Time to Pretend. Et juste avant... Ça, c'est une pépite de cet été. C'est signé Slater. On écoute Dance.

Après des années avoir été une artiste qu'on retrouvait quasi uniquement sur des featuring, Zara Larsson, elle est en train de faire un carton pour le moment. On vous en parlait d'ailleurs très récemment encore hein, sur notre compte Instagram @typiquertbf. N'hésitez pas à aller faire un petit tour par là-bas pour avoir aussi l'actu de nos artistes. Nos artistes, ils sont aussi belges et c'est Henri PFR qui s'occupe de la suite.

0: Alors, elle est pas belle la vie ? Oui, je suis totalement en train de parodier un humoriste belge, qui plus est, un PE. Bon, Marguerite arrive avec la belle vie.
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0: Ça ne tiendrait qu'à moi, on se le réécouterait une deuxième fois. Avril Lavigne, ça fait toujours du bien. La suite, elle sera avec un artiste belge, Pierre Demar.
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0: On écoutera un jour Je marierai un ange. Avant ça, on vous prépare Sabrina Carpenter avec Taste, un morceau qui nous a été demandé par Juliette sur notre WhatsApp, le 0471 200 300. Et donc, à mon corps défendant, évidemment, on va s'écouter Sabrina Carpenter. Non, surtout parce qu'on a envie de vous faire plaisir. Et je vois qu'on a déjà du monde qui est présent par là, sur le 0471 200 300. Sur WhatsApp, c'est gratuit. Bonjour à Stéphanie qui nous propose Lady Gaga avec Monster. Pourquoi pas, hey. C'est pour s'assurer d'avoir un sourire le bon matin quelque part. Le sourire, il pourrait arriver aussi sur le visage de Rihanna si on lui passait Michael Jackson avec They Don't Care About Us, ou bien pour Fred, Funky Green Dogs avec Fired Up. C'est par là que vous pouvez faire comme elle et comme eux. On vous dit le grand bonjour, évidemment, et puis surtout, on partage la journée ensemble. Juliette, vous voulez savoir Sabrina Carpenter ? Eh bien, la voici. Oh,

0: Il est bientôt 11h et pour aller jusque-là, Vance Joy. Et oui, j'ai bien dit 11h. On écoutera le titre Riptide et puis juste après. Un artiste noir, jaune, rouge qui nous invitera à siffloter avec lui. Une révélation belge sur Tipeee, c'est Pete. Nos solos se préparent.
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0: C'était Rihanna sur Typique.
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0: La suite, elle se fera avec Temper City, Self Aware. On écoutera aussi Post Malone, I Had Some Help. J'espère que tout va bien en cette belle matinée. Merci d'avoir choisi Typique pour l'accompagner. Il est 11h.

0: Vous écoutez Tipeee, il est 11h08.
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0: Tanguy avec un I, salutations distinguées. On continuera avec Adèle dans quelques instants. Le titre Hello, oui, pour se dire bonjour. C'est toujours assez sympathique, évidemment. Pink Panthers, juste après Illégal. Rien d'illégal à écouter Tipeee, rassurez-vous, tout va bien. Vous pouvez même monter le son dans la voiture et en faire profiter vos voisins. Là, ça peut devenir illégal, attention quand même. Mais surtout, on en profite ensemble de cette belle journée. Journée qui se fait peut-être au boulot ou bien au repos un petit peu. Et peut-être que c'est au boulot, au repos. Je ne sais pas, hein. Venez, on partage tout ça ensemble sur le WhatsApp de Tipeee, le 0 4 7 1 200 300. J'ai vu hier, je suis allé me chercher mes lunettes, vous savez, les lunettes en carton pour pouvoir regarder l'éclipse. On est à J-7 avant cette fameuse éclipse de lune qui va pouvoir nous cacher une partie du soleil. Bon, faudrait être en Espagne pour en profiter complètement. Peut-être que vous y allez d'ailleurs, je sais pas. S'il y en a qui sont dans les préparatifs pour ça, venez aussi nous le dire, tiens, pourquoi pas. Est-ce que vous avez déjà acheté vos petites lunettes de protection pour pouvoir profiter du spectacle ou pas encore? J'ai un peu peur qu'on s'y prenne tous à la dernière minute comme si on allait acheter un cadeau de Noël et que du coup on se retrouve tous au même magasin à faire la file pour les avoir à 17h le jour même en se disant non merde j'ai oublié. Mais en tout cas, peut-être que vous les avez déjà en poche et ça coûte un peu cher, hein, c'est bazar quand même, hein, pour juste une petite soirée. Allez, venez, on partage tout ça. C'est un rendez-vous que je vous donne sur le WhatsApp comme toujours, le 0 4 7 1 200 300, et je lis vos messages dans quelques instants.
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On va parler un peu espagnol dans quelques instants avec Madonna. Ce sera la Isla Bonita. Et puisqu'on est dans le thème, on s'intéressera aussi au travail de Picasso avec Big Flo et Oli. Ça, c'est juste avant l'Espagne où certains se dirigent pour aller admirer, la fameuse éclipse qui nous attend d'ici 7 jours. Oui, parce que bientôt, on pourra voir la Lune passer devant le Soleil. Et c'est quand même un spectacle qu'on n'a pas l'habitude de voir. La dernière fois, c'était en 1999. Une année de grâce quand même assez exceptionnelle, on peut le dire. C'était il y a quelques temps maintenant. Et je vous demandais sur le WhatsApp, le 0471 200 300, si vous vous êtes préparé déjà un petit peu à ça. Et il y a les petits malin qui en profite pour se faire un petit bonus de fin de mois en quelque sorte. C'est ce que me dit Johan qui a acheté ses lunettes, un lot de 12 pour 15 euros, 3 pour nous, et les autres, elles seront revendues 5 euros pièce pour les retardataires. Je sais pas si c'est malin ou si c'est juste de l'escroquerie, mais en tout cas, bravo. Frédéric qui nous dit non seulement les lunettes, mais il y a aussi, et ça je le savais pas, des filtres dans la même matière qu'on peut mettre sur les lentilles de téléphone. C'est génial, je savais pas du tout qu'il en fallait, parce que je me doute qu'évidemment, il ne faut pas prendre en photo le soleil, parce que bon, on crame les pellicules, tout ça. Avant, on disait ça. Hein. Maintenant, évidemment, les petits capteurs là sur nos téléphones, je pense qu'ils apprécient moyen l'idée. Mais hyper intéressant. Donc, on pourra le filmer avec ces trucs-là. J'ai l'impression qu'on est tous en train de faire des achats impulsifs et compulsifs. Peut-être pas, mais venez nous dire aussi, vous, si vous vous préparez pour cette fameuse éclipse sur le WhatsApp, le 0471 200 300. En attendant, ce qu'on va admirer, c'est un tableau de Picasso signé par Big Flo et Oli.

Amour pluriel. Après Orlan, ça vous dit de continuer avec une artiste belge? Vous écoutez Typique, on est la radio des révélations belges et on le prouvera encore avec Rory dans quelques instants. Plus jamais se prépare et ça arrive juste après Bossa Magnétique. Et ça, bossez tout de suite.

0: Vous écoutez Typique, 11h37. La suite, elle se fera avec Tovelo et Stromae.
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0: Une livraison toute récente, encore bien chaude, et elle s'appelle tout simplement Des Fleurs. Tovelo, qu'on a eu l'occasion de recevoir d'ailleurs, pour pouvoir parler un petit peu de ce nouveau morceau, de cette collaboration avec notre talent belge, plus qu'un talent aujourd'hui, hein, on peut le dire, le maestro dans toute sa splendeur. Je me souviens encore l'avoir vu en live, et c'est toujours une claque, évidemment. Bon, c'était il y a quelques temps maintenant, je l'avais vu aux Ardentes et aux Francopholies la même année. Je m'étais fait un kiff, là, on peut le dire. Et puis, vous le savez, on est la radio des festivals, on vous y amènera d'ailleurs bientôt, puisque le Puckle Pop Festival se prépare. Ce sera du 20 au 23 août prochain, avec une belle affiche, notamment Florence and the Machine, Major Lazer, Parcel, Somber, qu'on vient d'entendre à l'instant. Ou bien, il y aura aussi les Solidarités du 4 au 6 septembre prochain. Luan, Superbus, Skip the Use, Faithless à l'affiche. Il y a du beau monde, et du beau monde, bah, vous pouvez aussi le retrouver le matin entre 6h et 9h. 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Rendez-vous dès demain matin entre 6h et 9h, et nous, à 11h38, bah, on se prépare pour Alan Walker. Voici Faded, et juste après, comme promis, Tovelo et Stromae s'installeront. On écoutera Des Fleurs.

0: un classique parmi les classiques qu'on vient de s'écouter. J'en connais au moins 21 comme ça. Voire beaucoup plus. Justin Bieber avec Cry Me a River, diss track qu'il envoyait à l'époque à son ex, qui était Britney Spears, ni plus ni moins. La suite, elle se fait avec Robin. Dancing on my own se prépare pour aller jusqu'à midi et juste après. From you. Un morceau tout nouveau, tout beau, tout chaud. Il est signé Malcolm Todd. Ça s'appelle Earrings. Bon, faudra pas le manquer ce moment. Ça va être très très bien. On est toujours bien sur Typique.
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0: On écoutait Malcolm Todd et la suite, elle se fera avec Tame Impala. Accompagné de Jenny des Blackpink, c'est Dracula.
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0: Belle matinée avec nous, elle se termine tout doucement puisqu'on arrive à midi avec Tame Impala dans la suite et Jenny, on sera bien sur Typique. Katy Perry également au programme avec Dark Horse. Ça y est, on peut le dire, il est midi. L'heure de s'informer avec Sarah Pousset, bonjour.
3: Bonjour à toutes et à tous. Cet été 2026 offre déjà un premier bilan très positif à Ryanair. La compagnie irlandaise a battu son record de fréquentation en juillet. 22 millions de passagers ont voyagé avec ce transporteur à bas coût, une hausse de 7% par rapport à l'an dernier. De quoi aggraver le bilan carbone de l'entreprise qui peut aussi se féliciter d'être la compagnie la plus émettrice de gaz à effet de serre en Europe. En 2025, Ryanair a émis plus de 16 millions de tonnes de CO2 pour ses vols depuis notre continent. C'est l'équivalent des émissions annuelles de la Croatie. De la pollution, il en est aussi question à Wanze et oui, en province de Liège, cette fois dans l'eau de la Meuse. Des opérations de dépollution sont en cours. C'est d'un site industriel en amont à Andenne que vient le problème. Une cuve a relâché d'importantes quantités de goudron visqueux dans le fleuve. Des enfants jouant sur le site désaffecté auraient ouvert la vanne de la cuve. Le goudron est dit surnageant, c'est-à-dire qu'il reste en surface, ce qui est plus simple à capter pour les barrages absorbants. 3 à 4 km de berges sont souillés. Et puis l'actualité internationale est marquée par ce retour de drones dans le ciel européen, cette fois à Leipzig en Allemagne, au-dessus de l'aéroport de la ville. Un drone a été repéré peu avant minuit à proximité d'un avion ukrainien. Puis les forces de sécurité ont aussi trouvé un objet suspect sur une des pistes de l'aéroport. Le trafic aérien a été suspendu temporairement. La police essaye actuellement de déterminer s'il existe un lien entre cet objet et le survol du drone. Autre menace au niveau européen, les feux de forêt. Celui qui s'est déclaré lundi dans une réserve naturelle du Limbourg néerlandais est stable et ne progresse plus. Le danger n'est pas encore totalement écarté car la force des vents ou la hausse des températures peuvent avoir un impact. Mais en tout cas, la situation est sous contrôle. Les hélicoptères bombardiers d'eau sont d'ailleurs restés au sol ce matin. Enfin en sport, 5e étape du Tour de France Femmes qui entre déjà dans sa partie décisive. Après le contre-la-montre hier, les coureuses vont s'attaquer à un parcours aujourd'hui plus montagneux avec 8 difficultés répertoriées. Une étape à suivre sur Ovio et dès 13h30 sur RTBF Typique. Merci d'être à notre écoute. Bel après-midi.
0: Merci Sarah.
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0: Allez, c'est une belle journée qu'on passe ensemble. On va le faire en musique avec Katy Perry. On écoutera Dark Horse, Ariana Grande également au programme. Hey, Dana, made you love me. La météo pour cet après-midi, bah, ça va rester chaud, hein. 27 à 28 degrés à Bruxelles et dans le centre. Un peu plus frais ailleurs, hein. En Ardennes, par exemple, 24 à 26 degrés, 25 au littoral. C'est un peu estival, mais c'est aussi un peu lourd, hein. Puisqu'on a du vent qui se renforce un peu partout avec des rafales attendues entre les 40 et 50 km par heure, surtout à la côte, mais aussi dans les terres et quelques ondées possibles sur Charleroi, Namur ou encore Liège. Ça restera faible, alors on en profite ensemble pour monter le son et à fond. Car s'installe maintenant Tame Impala et Jenny. Voici la version 2.0 de Dracula sur Typique.

0: Vous écoutez Typique, il est midi 13.
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0: Tanguy Aurel pour vous accompagner dans cette belle matinée. Salutations distinguées, Tanguy avec un i, comme ça vous avez toutes les infos et surtout on a pas mal de bonne musique à partager. 21 Pilots déjà dans un instant avec Ethans. Et puis après ça, un petit Sienna Spyro, tiens. Oh ouais, ça c'est toujours une pépite parmi les pépites. Material Lover se prépare. Et puis si vous avez envie d'autre chose, bah c'est pour ça que le WhatsApp est ouvert, hein, le 0471 200 300. Il y a par exemple Corentin qui voudrait faire passer un message à sa chère et tendre. Elle s'appelle Natty, Sinead O'Connor avec Nothing Compares to You. C'était apparemment leur chanson d'ouverture de bal. Et voilà quand même encore une belle proposition. Il y en a d'autres qui nous sont arrivés. N'hésitez pas à venir faire la vôtre. On vous attend là-bas. Et puis si vous avez simplement un petit message à faire passer, c'est aussi l'occasion. Rendez-vous sur le 0471 200 300. Mais dans un instant, on va parler aussi d'un jouet de notre enfance. Alors, vous savez, on dit aujourd'hui, oui, il n'y a pas les jouets pour les garçons, pas les jouets pour les filles. Je crois que là, c'était littéralement dans le nom, un jouet pour les garçons. C'était une autre époque, on va dire, on va espérer encore. Mais il va être adapté dans un film, et ça, je ne sais pas à quoi m'attendre. On va en parler dans quelques instants. Mais c'est probablement un jouet que vous aviez entre les mains quand vous étiez enfant.
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midi et 22 minutes. La suite, ce sera Dominic Fike sur Typique Baby Doll. Baby Doll, traduit en français, ça veut dire la poupée. La petite poupée qu'on tenait dans les mains quand on était enfant et qu'on retrouve de plus en plus au cinéma. Hein. Bah, on se souvient évidemment du film Barbie avec Margot Robbie, mais il y a eu aussi les Transformers. C'est quand même à la base un dessin animé fait pour vendre des jouets qui s'est transformé en film fait pour vendre des jouets, parce que bon, tout est dans tout. Les Lego évidemment, Bratz, les Trolls et bientôt Polly Pocket, Mon Petit Poney, Monopoly, tout ça va arriver au cinéma. On peut le dire, Hollywood est en train de piocher dans notre enfance et dans les jouets qu'on avait dans notre chambre à l'époque. Mais quel est le prochain qui va avoir droit à son film ? Je vous le donne en mille, c'est Action Man. Oui, la fameuse petite figurine bodybuildée avec la cicatrice sur la joue va passer au grand écran. Scénario qui est confié à Simon Hatt qui a travaillé avec Marvel sur les Gardiens de la Galaxie et Anthony Celiti, co-scénariste de la série animée X-Men des années 90. Oui, qu'on a vu à mon avis très très souvent quand même à l'époque, hein, le samedi matin par exemple quand il faisait dégueulasse dehors et que les parents nous laissaient regarder la télé. Bon, la production, c'est la propriétaire de la licence, Hasbro, le studio britannique Working Title qu'on a retrouvé derrière Bridget Jones de Substance. Bon, vous l'avez compris, on a pris une grande marmite, on commence à mettre du beau monde dedans et on se demande bien, mais qu'est-ce que ça va donner à Action Man au cinéma finalement ? Eh bien, c'est un petit peu finalement l'inconnu. Est-ce qu'on sera sur un film de guerre ? Est-ce qu'on va être sur un film de ninja, d'astronaute ? On ne sait pas, parce qu'il était tout à l'époque. Pas encore de date, pas encore de casting, mais un projet bien lancé. L'enfant en nous est prévenu. Alors on va jouer avec les poupées. Et avec Dominic Fike, voici Baby Doll.

0: midi 31, encore envie de musique, mais y a pas de souci, on va remettre une pièce dans la machine avec Coldplay. On vous prépare un petit Viva la Vida de Derrière les Fagots et juste après, bah c'est Shakira et Burna Boy. J'ai vérifié sur Internet, et comme tout ce qui est sur Internet est vrai, vous le savez vous-même, sentez l'ironie. Il a été prouvé scientifiquement qu'il est parfaitement impossible de rester complètement immobile à l'écoute de ce morceau. C'est sur Internet, pas moi qui le dis. Shakira et Burna Boy, Die Die, c'est dans quelques instants.
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0: Midi 40 sur Tipeee, on se prépare pour Alex Warren.
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0: Et c'est tellement bien les vacances avec Tipeee que vous pouvez aussi de temps en temps nous proposer des chansons que vous aimeriez entendre sur Tipeee. C'est ce qu'a fait Léa, c'est ce qu'a fait Pat, c'est ce qu'a fait un paquet de monde évidemment. Et vous pouvez évidemment continuer sur le WhatsApp, le 0471 200 300. Il y avait Léa qui nous disait nous on a besoin de musique pour ranger notre livraison, on a la flemme et on aimerait pouvoir se motiver. Et je comprends tout ça évidemment. Alors c'est la proposition de Charles qu'on a retenu ici. On l'écoutera juste après Alex Warren qui va nous faire un petit Fever Dream. Et vous voulez entendre du Julien Doré pour se souvenir de ce moment magique qu'il a vécu en festival. Ouais, c'était à la CMO où il avait interrompu son live pour pouvoir regarder le match des Diables Rouges contre l'Espagne. Bon, évidemment, il fallait que ça soit celui-là. Bon, on a perdu, mais bon, ça, je vous fais pas un dessin. Vous connaissez le score mieux que moi. Et il se disait, le concert était mieux quelque part. Et donc, on va s'écouter Le Lac dans un petit instant. Avant ça, voici Alex Warren, comme promis, Fever Dream.

0: La suite sur Typique avec Wisdom MC Bees and Honey. On écoutera Show Me Love, on vous prépare évidemment plein d'autres belles choses en musique et aussi avec Samy qui vous accompagnera à partir de 13h. Pour ma part, je vais vous dire longue vie et prospérité, belle journée. Ouais, elle le sera à l'écoute de Typique.
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1: Bonjour tout le monde, j'espère que tout va bien de votre côté. Moi c'est Samy, on démarre une nouvelle heure ensemble avec une très bonne playlist dans la suite. Kungs arrive, il y aura aussi Ed Sheeran et Marshmello. Radio, TV, digital. Il est 13h02, bienvenue.

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1: Et bonjour tout le monde, il est 13h11, on démarre une nouvelle heure ensemble sur Typique. J'espère que votre après-midi se passe bien. Moi c'est Samy, je vous accompagne jusqu'à 16h, comme toute la semaine, avec vos messages sur le WhatsApp 0471 200 300. D'ailleurs n'hésitez pas à me dire ce que vous faites de votre après-midi, quoi de prévu. Peut-être que vous êtes au travail, peut-être que vous êtes à la maison, en vacances. Profitez bien si c'est le cas, en tout cas. Et si vous voulez me demander un son en particulier, n'hésitez pas, je lis tout ça dans

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Dans la suite sur Tipeee, Kavinsky. Le feat avec Angèle et Phoenix, bien sûr. Ce sera Night Call dans un instant. Mais juste avant, on écoute Joe, End of Beat.

0: en hommage à Kavinsky, bien sûr. Night Call qu'on vient d'écouter avec Angèle et Phoenix.
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0: Dans la suite, Kings of Leon arrive dans la playlist. 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Voici Teddy Swims tout de suite sur Typique.

0: On passe l'après-midi ensemble sur Typique. 13h47, c'était Sunday Charmers. Dans la suite, petit souvenir de Nicki Minaj. Elle arrive avec Starships dans la playlist. Il y aura aussi Orelsan et Dochi. Ce sera avant 14h.
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Faut que je vous raconte quelque chose sur mon couple que moi-même j'ai mis beaucoup de temps à m'avouer. Mais je pense que ça pourrait être libérateur.

0: On démarre une nouvelle heure ensemble sur Tipeee. Soyez les bienvenus si vous venez d'allumer la radio. Dans la suite, Gnash arrive, Harry Styles également, et puis Loïc Noté. Radio, TV, digital. Il est 14h. Et on s'informe tout de suite avec Sarah Pousset. Bonjour Sarah.
1: Bonjour à toutes et à tous. Des pompiers belges en partance pour les Pays-Bas. Ils vont prêter main forte à leurs collègues qui luttent contre un feu de forêt depuis lundi. Les flammes ont débuté dans une réserve naturelle du Limbourg hollandais, mais elles se sont étendues ensuite sur une zone de 100 hectares. Aujourd'hui, le feu est stable et ne progresse plus, mais il est toujours en cours. Après un appel à l'aide hollandais, les trois zones de secours limbourgeoises côté belge ont donc décidé d'envoyer 25 pompiers et 6 camions en renfort de l'autre côté de la frontière. Ursula von der Leyen dénonce les atrocités horribles commises par la Russie. La présidente de la Commission européenne a réagi aux bombardements russes cette nuit à Kiev, qui ont tué 17 personnes et blessé une quarantaine d'autres. Elle a aussi annoncé le transfert de 1,4 milliard d'euros à l'Ukraine. De l'argent qui pourrait servir à acheter de nouveaux systèmes de défense. Les bombardements dès cette nuit n'auraient en effet pas fait autant de victimes, selon Volodymyr Zelensky, si l'Ukraine avait de quoi intercepter les missiles balistiques russes. L'autorisation pour les Ukrainiens de construire des missiles Patriot sur leur territoire est toujours en cours de négociation. D'autant plus que la Russie, elle, de son côté, peut compter sur son alliance conclue en 2024 avec la Corée du Nord. Selon les renseignements ukrainiens, une unité de 90 soldats nord-coréens va être déployée à l'ouest de la Russie. Une unité spécialisée dans l'envoi de missiles qui pourrait donc à nouveau provoquer d'importants dégâts sur le sol ukrainien. Dans la suite de l'actualité, l'Islande ordonne l'expulsion de 21 personnes, dont un Belge. Il s'agit de militants de l'association de Paul Watson. À bord d'un bateau, ils tentaient d'entraver la chasse d'un des derniers baleiniers encore actifs en Islande. Après 2 ans de pause, la chasse à la baleine a repris au mois de juin dans ce pays. L'Islande fait partie des 3 seuls pays autorisant encore la chasse commerciale à la baleine avec la Norvège et le Japon. Et puis on a appris cet après-midi le décès de l'écrivain Didier Decoin, romancier français. Il a obtenu le prix Goncourt en 77 pour John L'Enfer. Entre 2020 et 2024, il avait ensuite présidé l'Académie Goncourt. Didier Decoin avait 81 ans. C'est la fin de ces informations. Bel après-midi à notre écoute.
0: Merci Sarah. 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Et à 14h02, on fait un tour du côté de la météo pour cet après-midi. On a toujours ce vent de sud-ouest qui se renforce un peu avec des rafales jusqu'à 40 km/h, 50 à la côte. Quelques faibles averses aussi qui pourraient toucher le Sillon sans Brémeuse et rien de bien significatif finalement. Côté température, il fait toujours bien estival, même parfois assez lourd. 25 à la côte, 24 à 26 degrés en Ardennes et jusqu'à 27 à 28 degrés dans le centre du pays.

0: souvenir de Ocean Drive revisité par le duo belge Calomnie. C'était Some People à l'instant.
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0: Il est 14h12, on démarre une nouvelle heure ensemble. J'espère que tout va bien chez vous. Peut-être que vous venez de terminer de manger, vous vous remettez au travail. Courage à vous si c'est le cas. Il y en a qui sont en vacances aussi, sur la route des vacances. Bon là, il fait pas froid en Belgique, mais il fait pas non plus

0: 0471 200 300. Quels sons vous feraient plaisir? Ça peut être un son qui vous rappelle l'été 2016. Ça peut être un son qui vous rappelle un souvenir avec un pote d'enfance. Allez-y sur le WhatsApp 0471 200 300. C'est totalement gratuit. En attendant, Harry Styles arrive. C'est son dernier single, American Girl, sur Typique. C'est dans moins de 2 minutes.
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Dans la suite, Kygo arrive sur Tipeee. Et puis il y a quelques minutes, je vous ai posé une question. Quelle est la chanson qui vous ferait plaisir en ce début d'après-midi, 14h25? Eh bien, j'ouvre le WhatsApp, 0471 200 300. Bon, vous êtes nombreux à avoir demandé des musiques, donc je ne pourrai pas satisfaire tout le monde. Mais je vais déjà lire vos prénoms, comme ça, ça vous fait une petite dédicace. Il y a Benoît, Pauline, Rodrigue, Sylvie, Louis, Vince, Audrey, Clara, Stéphanie, notamment, qui nous proposent des musiques. Et celle qui a été choisie aujourd'hui, c'est celle de Nicolas qui dit « Salut Samy, y a-t-il moyen d'écouter Gigi D'Agostino, l'amour toujours, s'il vous plaît, mais avec plaisir. » Souvenir de 2000, hein, il me semble que c'est sorti en 2000. « I'll fly with you, l'amour toujours, c'est maintenant et c'est pour Nicolas sur Tipeee. Bon après-midi. »

0: On passe l'après-midi ensemble sur Typique dans la suite du Belge Pierre Demar. Il arrive avec Je pense à vous sur Typique. Il y aura également un petit souvenir de David Guetta dans moins de 2 minutes.
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Souvenir de David Guetta, When Love Takes Over sur Typique. Dans la suite, Miley Cyrus arrive. Il y en a également. Yuna, qui est une découverte belge, typique d'ailleurs. Si tu m'aimes demain, on va écouter ça dans un instant. 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En parlant de Belge, il y en a dans un instant, ça c'est prévu. Et puis petit souvenir de Miley Cyrus qu'on nous a demandé sur le WhatsApp. Voici Angels Like You sur Typique.

0: Vous êtes sur Typique dans la suite, Zurb. Avec Mwaki, ça arrive dans la playlist. Avec un petit souvenir de Sean Paul également. God to love you, ce sera avant 15h.
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1: On passe l'après-midi ensemble sur Typique. Moi, c'est Samy. Je vous accompagne jusqu'à 16h avec dans la suite Indochine, J'ai demandé à la Lune, Henri PFR et puis Lady Gaga tout de suite.
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1: Il est 15h.

0: Notre belge Henri PFR à l'instant sur Tipeee.
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0: 15h11, j'espère que tout va bien chez vous. On démarre une nouvelle heure ensemble. Moi, c'est Samy. Et effectivement, je suis avec vous pour passer l'après-midi jusqu'à 16h toute cette semaine avec un maximum de bonnes choses. Déjà vos messages sur le WhatsApp 0471 200 300. Qu'est-ce que vous faites de votre après-midi? Est-ce que vous êtes au travail? Est-ce que vous êtes en train de profiter peut-être de la piscine? Je ne sais pas. Ou est-ce que vous êtes en télétravail, sur la route des vacances? Allez-y, je suis curieux. Qu'est-ce que vous faites à l'écoute de la radio 0471 200 300? Et puis nous, dans un instant, on va parler de Justin Bieber. Je suis tombé sur un article. Les baskets que Justin Bieber a portées à son show de la mi-temps de la Coupe du Monde sont vendues aux enchères. J'ai le montant de la transaction. Je vais vous le donner dans un instant. C'est exorbitant, vous vous en doutez. On en parle après The Weeknd, In Your Eyes sur Tipeee.
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1: Bon après-midi avec Typique. Cameron Whitcomb arrive dans la suite. On va parler de Justin Bieber. Vous vous souvenez sûrement du show de la mi-temps de la finale de la Coupe du Monde. C'était le 19 juillet. Justin Bieber était là. Il était sur scène pour une prestation acoustique. Et à la fin, il a fait un geste plutôt sympa. Il a décidé d'offrir les baskets qu'il portait. Alors les chaussures ont été mises aux enchères pour récolter des fonds pour le programme d'éducation de la FIFA. Et c'était pas n'importe quelle basket, hein. C'était un modèle de sa propre marque, Skylark, dans une couleur qui est même pas encore sortie dans le commerce. Alors cette paire à la base, elle vaut environ 500 €. Mais là, comme c'était la paire portée par Justin Bieber pendant le show, eh bien les enchères se sont complètement emballées. Allez-y, devinez combien. Allez, je vous donne la réponse. Elles sont parties pour 21 000 €. Voilà, le gars a porté une paire pendant 5 minutes. Ça a fait x42. C'est assez fou. Mais au moins, ça ira à la bonne.

0: Dans la suite sur Tipeee, Ariana Grande. We can't be friends, ça arrive dans un instant. Et juste avant, on fait un tour du côté des routes à 15h32 avec ce véhicule en panne sur le 42 Liège-Mons au kilomètre 99.5 à hauteur de Boisden sur la bande de droite. Et puis il y a aussi des ralentissements engendrés par des travaux sur le 40 Liège-Aix-la-Chapelle à hauteur de Votem. Vers Bruxelles, vous perdez 10 minutes entre Barchon et Votem. Et vers Aix-la-Chapelle, vous perdez 10 minutes entre Loncin et Votem. Et puis cette année, le tour de la province de Namur se déroule du mercredi 5 août, donc aujourd'hui jusqu'à dimanche 9 août 2026. Et au vu de l'affluence qu'engendre un tel événement, des perturbations de circulation pourraient survenir sur le parcours emprunté par la course cycliste. Soyez patients et prudents.
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0: La playlist continue sur Tipeee. Camille MB arrive, c'est du belge, ce sera rien à fêter. Mais juste avant, on va parler d'un truc que vous allez pouvoir fêter. Des cadeaux.
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0: 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Je vous souhaite bonne chance et tout de suite c'est Camille MB.
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0: Lola Young, un instant sur Typique. Lola Young avec Messi dans la suite. On va écouter Ozier, ce sera Take Me to Church. Et à partir de 16h, vous avez rendez-vous avec Damiano. Damiano qui sera là pour passer l'après-midi avec vous, dans la bonne humeur, avec des cadeaux, bien sûr, plein d'infos sur vos stars préférées. Je le vois d'ailleurs, il est là, en dehors du studio, avec sa canette de soda, son sac à dos. Il est prêt à passer l'après-midi avec vous. Ce sera dans 9 minutes précisément. On se quitte avec Ozier. La nouveauté de Robin et Zara Larsson également, c'est le coup de cœur de la semaine. Ça arrive dans quelques minutes et on se retrouve demain.
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0: On démarre ensemble le trajet retour à la maison avec DJ Goja qui arrive dans la playlist avec un titre qui sent bon l'été. Ce sera My Chico. Je vous ai également prévu du Bad Bunny dans la suite.
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0: Il est 16h. À 16h, on s'informe avec Maxime Maillet. Bonjour Maxime.
2: Bonjour à toutes et à tous. Au moins 4 personnes ont été poignardées dans le centre de Londres à Covent Garden. Une femme de 47 ans a été arrêtée. Elle aurait poignardé 4 hommes en pleine rue. Plus d'informations à venir dans nos prochaines éditions. Dans l'enclave de Ceuta, au nord de l'Afrique, la vie reprend peu à peu son cours. Les 72 000 migrants arrivés la semaine dernière ont presque tous regagné le Maroc. 2 000 personnes ont tout de même choisi de rester et notamment 1 million de mineurs, des jeunes qui, vu la saturation des centres d'accueil, errent en rue, sur les plages ou dans les parcs. L'enclave ne dispose en effet que d'une centaine de places réservées aux enfants et aux adolescents. Le dirigeant local parle donc d'une situation intenable et appelle le reste du pays à l'aide. Selon la législation espagnole, les autres régions devraient prendre en charge ces mineurs, mais la loi se heurte aux réticences des élus conservateurs et d'extrême droite. Dans le reste de l'actualité, l'Allemagne a été confrontée à un incident de sécurité à l'aéroport de Leipzig. Le trafic aérien a été suspendu durant quelques heures cette nuit. Vers minuit, un drone équipé d'un engin explosif a été détecté. L'aéroport est un hub logistique clé pour l'OTAN et l'acheminement de matériel vers l'Ukraine. L'ambassadeur ukrainien en Allemagne qui a d'ailleurs pointé la responsabilité de Moscou. Moscou qui a aussi mené une large opération de bombardement contre différents sites logistiques. C'était à Kiev cette nuit. 17 personnes sont décédées et 44 autres sont blessées. La Russie a tiré une centaine de drones et près de 30 missiles à haute vitesse. Aucun de ces missiles n'a pu être abattu par les Ukrainiens, faute de système de défense adéquat. Volodymyr Zelensky a donc à nouveau appelé ses alliés à lui fournir des systèmes intercepteurs Patriot. Et puis le Liban est à nouveau ciblé par des frappes israéliennes. L'armée de Tsahel a émis un ordre d'évacuation pour un village dans le sud du pays cet après-midi. On dénombre déjà un mort et 11 blessés. L'État hébreu dit cibler le mouvement Hezbollah, et ce, malgré des pourparlers qui se tiennent depuis hier à Rome pour convenir d'une trêve entre les deux pays. Voilà pour les informations principales de cet après-midi. Merci d'être à notre écoute.
0: Merci beaucoup Sarah. Dans la suite, on va retrouver un petit DJ Goja. Oh, ça fait du bien ça, DJ Goja avec Jason Derulo et Melody, c'est ce qui arrive dans quelques instants avec Michiko. Il y aura également dans quelques instants du Bad Bunny, histoire de pouvoir rester sur notre lancée de son latino.
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0: Avant de pouvoir profiter de cette playlist solaire, on va vite jeter un œil sur la couleur du ciel pour ce soir et cette nuit avec un ciel qui va progressivement se dégager. C'est très bien comme ça. Les températures, elles seront un petit peu plus fraîches que la nuit dernière. On va avoir entre 11 et 14 degrés. Et puis pour demain, jeudi, le soleil sera présent dès le matin. L'après-midi, il partagera le ciel avec quelques nuages. Mais le temps restera sec et agréable. Les températures, elles seront de saison avec entre 21 et 24 degrés. Et puis avant de pouvoir profiter de cette belle playlist, on va vite jeter un œil sur l'état de nos routes et on nous signale un véhicule en panne sur le 42 Liège-Mons au kilomètre 99.5 à hauteur de Boisden sur la bande de droite en direction de Mons. Il y a également des ralentissements engendrés par des travaux sur le 40 Liège-Aix-la-Chapelle à hauteur de Votem vers Bruxelles. Entre Barchon et Votem, vous perdez plus ou moins 10 minutes. Ça coince également dans l'autre sens, hein, vers Aix-la-Chapelle entre Loncin et Votem, 10 minutes de perdu également. Et puis on nous signale des ralentissements et un accident sur le 40 Liège Bruxelles au kilomètre 7.1 à hauteur de Woluwe et Saint-Etienne. Deux bandes de circulation sont neutralisées en direction de Bruxelles, sinon partout ailleurs, bah ça va, c'est plutôt calme. Je vous rappelle évidemment que si vous constatez quoi que ce soit sur les routes, un seul numéro de téléphone, le RTBF Mobile Info 0800 48 400.

0: On va être bien dans quelques instants. Il y a de la collab qui arrive avec notre maestro national Tovelo et Stromae. C'est dans quelques instants sur Typique avec l'excellentissime Des Fleurs.
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0: Bah dites donc, les voix typiques, non? Je suis en paire de baskets, je suis avec un pantalon. Oui, c'est vrai, il y a des trous, mais quand même, pas de short, pas de tongs aujourd'hui. Sorry, mais en tout cas, je suis hyper content de pouvoir vous accompagner. Je m'appelle Damiano et mon surnom pour tous, sans exception, bah c'est évidemment Dame Dame. Et croyez-moi que derrière ce surnom se cache quelqu'un d'hyper content pour pouvoir vous permettre eh bien, de rentrer à la maison avec une playlist rempli de petites pépites qui font du bien. On va également avoir de l'actu et puis du jeu parce que dans quelques instants, on va pouvoir faire chauffer notre cervelle, on va pouvoir faire travailler nos neurones hein, avec le Summer Hit. Vous allez donc devoir retrouver un titre qui a marqué un été sur base d'indices. On va pouvoir se faire notre petite gymnastique mentale d'ici quelques instants. Et puis côté playlist, comme promis, Tovelo, Stromae, Des Fleurs, c'est prévu. Ce sera juste derrière Rosalia et J Balvin avec Con Altura.
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Damien et David arrivent en playlist, ce sera avec The First Time. Et c'est peut-être la première fois que vous tombez sur Typique à cette heure-ci durant les vacances. Bon, ça tombe bien, vous arrivez pile au bon moment parce qu'on va pouvoir réfléchir. On va pouvoir cogiter tous ensemble avec le Summer Hit. Ouais, le Summer Hit qui arrive là maintenant de suite. Ça, c'est un petit peu le jeu anti-perte de mémoire. Hein. C'est le jeu qui fait travailler notre cerveau. Et c'est ça qui est bon. En gros, le Summer Hit, c'est un titre qui a marqué un été. Un morceau qu'on connaît et qu'on va tous devoir retrouver sur base d'indices. Parce qu'on a tous envie d'un morceau qui fait en sorte qu'on passe un chouette retour à la maison. Un bon moment, de bonnes vacances, de bons congés. Et on va d'ailleurs pouvoir s'y mettre. Hein. On va pouvoir tenter de se creuser les méninges pour retrouver le fameux titre qu'on recherche aujourd'hui. Alors, je vous donne les indices. Un ex-coach sportif, une voix puissante, un refrain qui reste en tête. Le titre parle de tête et de cœur et ça ressemble fortement hein, au nom d'une animatrice télé de la RTBF. Petit récap pour tout le monde. Ex-prof de fitness ou ex-coach sportif, refrain qui reste en tête, tête et cœur et ça ressemble au nom d'une animatrice de la RTBF. Si vous pensez avoir la bonne réponse, c'est ultra simple. Rendez-vous sur le WhatsApp 0471 200 300. Ah, ça...

0: dans quelques instants, on va continuer en musique avec Marshmello et Anne-Marie qui arrive.
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0: 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Titre qui résume parfaitement ce qu'on est, hein. Friends, on est copains, vous le savez, on est copains aussi de Summer Heat. D'ailleurs, si vous venez d'arriver là maintenant, si on galère un petit peu avec les indices, bah, je vais être sympa, hein. Je vais pouvoir vous redonner tout ça. Puisqu'aujourd'hui, on recherche un ex-coach sportif avec une voix puissante, hein. Dans le morceau, un refrain qui reste en tête. Le titre parle de tête et de cœur. Et en fait, le nom de ce fameux coach sportif qui n'est pas belge, qui est étranger, ressemble un petit peu au nom d'une animatrice télé de la RTBF. Récap pour tout le monde, histoire qu'on soit sur la bonne réponse. On cherche donc aujourd'hui un ex-prof de sport ou ex-prof de fitness, hein, ça c'est vous qui voyez. Le morceau contient un refrain qui reste en tête, il parle de tête et de cœur et ça ressemble au nom d'une animatrice télé de la RTBF. Si vous pensez avoir la bonne réponse, bah c'est ultra simple, hein. Rendez-vous sur le WhatsApp 0471 200 300.
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0: Dans quelques instants, Marshmello et Anne-Marie arrivent. Avant ça, on file en direction de nos routes avec des ralentissements engendrés par des travaux sur le 40 Liège-Aix-la-Chapelle à hauteur de Votem. Vous perdez vers Bruxelles entre Barchon et Votem 10 minutes. 10 minutes de perdu également vers Aix-la-Chapelle entre Loncin et Votem. Et puis on nous signale également un accident sur le ring de Bruxelles à hauteur de Woluwe-Saint-Étienne. Une voie de circulation est neutralisée vers Waterloo. Sinon, partout ailleurs, bah, ça roule plutôt pas mal. Ça fait plaisir. Je vous rappelle évidemment que si vous constatez quoi que ce soit sur les routes, un seul numéro de téléphone, le RTBF Mobile Info 0800 48 400. Prudence, patience et puis surtout bonne route à l'écoute de Typique.

0: Olivia Dina arrive dans quelques instants avec Men I Need, mais avant ça, on va enfin pouvoir découvrir qui se cache derrière notre summer hit du jour.
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0: Un summer hit, c'est vrai, qui n'était pas facile aujourd'hui, ou c'est vrai, on a un petit peu galéré, hein, certainement, mais en tout cas, bravo à vous, parce que j'ai pas été tendre, hein, pour le coup, même si j'ai essayé de vous aiguiller. Félicitations à Nathan, Émilie, Sonia, Patrice, et puis tous les autres. Si vous venez de me rejoindre, de prendre la partie en cours, bah, je vais vite vous redonner les indices. On cherche aujourd'hui un ex-coach sportif, un ex-prof de fitness, avec dans le morceau une voix puissante, un refrain qui reste en tête, le titre parle de tête et de cœur et ça ressemble un peu au nom d'une animatrice télé de la RTBF. Petit récap pour tout le monde, histoire d'être sur la bonne longueur d'onde. Alors, ex-prof de fitness, ex-coach sportif, refrain qui reste en tête, tête et cœur, et ça ressemble au nom d'une animatrice télé de la RTBF qui a notamment fait son chichi. On cherchait aujourd'hui Joël Cory. Ah ben ouais, Joël Cory qui est en fait un ex-coach sportif, un ex-coach de fitness. Avant d'être DJ, il avait même développé une application allant dans ce sens-là. La voix puissante et le refrain, ben c'est celle de Mnek. Sur le refrain, impossible de le retirer de sa tête. Une fois qu'on l'entend, on l'adopte. Et puis tête et cœur, ben, le titre en fait se traduit littéralement par Head and Heart. Et puis pour l'animatrice de la RTBF, c'est Joël Cory qui sonne un petit peu exactement comme Joël Scorils, la figure emblématique de la RTBF qui a notamment fait son chichi par le passé. On l'embrasse évidemment très très fort parce que je sais qu'elle écoute Tipeee. Et puis la petite info bonus là que vous allez pouvoir remplacer au repas de famille, c'est que le morceau c'est une production 100% WhatsApp. Confinement oblige à l'époque, Joël Cory et le chanteur Mnek n'ont pas pu se voir. L'ajustement du morceau s'est fait par des vocaux et des textes interposés via la messagerie et Joël Cory a même avoué que Mnek en avait un petit peu marre au bout d'un moment, ce qu'on peut comprendre hein, parce que c'est tellement plus facile de pouvoir bosser en face à face, en présentiel. Joël Cory, Mnek, Head and Heart, c'est ce qu'on retrouve de suite dans la playlist. Et puis juste après, on va se régaler avec Olivia Dean.

0: Ça, c'est une véritable pépite, hein. C'est un titre collector qui fait du bien. Niels Barclay avec Crazy, ce genre de titre qu'on retrouve volontiers dans la playlist de Typique à l'ancienne. La suite, ce sera avec ceci. Cat's Eye, Animal, c'est ce qui arrive très vite en playlist. Je vois également qu'on va retrouver le tout dernier Taylor Swift sur Typique.
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0: Ça, c'est le Girls Band qu'on adore. Katsai à l'instant dans la playlist sortie pic avec Animal. Et puis avant de pouvoir redémarrer la playlist, on va vite jeter un œil sur l'état de nos routes. Il y a une perte de chargement en hauteur de Rhin vers Charleroi. Le passage est difficile, il faut ajouter 10 minutes de temps de parcours. Il y a également des ralentissements engendrés par des travaux sur l'E40 Liège, Aix-la-Chapelle à hauteur de Votem. Vers Bruxelles, entre Barchon et Votem, vous perdez 20 minutes. Ça commence également dans l'autre sens, hein, vers Aix-la-Chapelle entre Loncin et Votem, là vous perdez 30 minutes. Et puis sur le Ring de Bruxelles, il y a toujours un accident à hauteur de Woluwe-Saint-Etienne. Une voie de circulation est neutralisée vers Waterloo. Vous perdez 20 minutes. Je vous rappelle évidemment que si vous constatez quoi que ce soit sur les routes, un seul numéro de téléphone, le RTBF Mobile Info 0800 48 400.
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0: Et on redémarre là de suite une nouvelle heure ensemble avec dans quelques instants Jay-Z qui arrive aux côtés de Beyoncé. Puis on va retrouver du talent de chez nous, hein. Voici Thomas Hamilton avec Why Do You sur typique.
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0: Belle après-midi tout le monde.

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0: Dans la suite, on va retrouver Charlotte Cardin sur Typique. Mais d'abord, on va voir un petit peu ce qui nous attend là, pour ce mercredi fin de journée. On va voir ce qui nous attend pour cette nouvelle heure qu'on va passer ensemble et qu'on va kiffer hein, d'ailleurs.
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0: Oh, je peux vous dire que ouais, ça c'est vrai. Par contre, on va vraiment kiffer parce que je suis déjà hyper emballé à l'idée de pouvoir passer cette fin de journée avec vous. Je suis tellement emballé parce qu'on va avoir une tonne de good music qui va nous permettre de pouvoir rentrer tranquillou du boulot, de pouvoir défaire les valises ou même de filer eh bien des forces si vous êtes actuellement encore au boulot. On va se cultiver aussi dans quelques instants. On va remettre nos connaissances musicales à jour avec Lou. Lou qui va nous raconter les coulisses de nos morceaux préférés. Ce sera dans Les Secrets de la Pop. 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

0: Il n'y a pas à dire, hein, on est vraiment bien ensemble à l'écoute de Typique. Dans quelques instants, l'un de mes titres favoris, un titre qui sent bon l'été, Gordo, Reinier Zonneveld arrive en playlist avec Loco Loco. Et puis là maintenant, on va pouvoir faire une petite mise à jour bien sympa. D'ailleurs, ça sert toujours, hein, si vous venez de débarquer dans une nouvelle belle famille, que vous êtes le petit nouveau, bah, pas de panique. Vous allez pouvoir briller directement au repas de famille. Préparez-vous parce que c'est peut-être là, ce dimanche, hein, que ça va commencer.
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0: Ouais, vous le savez, chaque jour de la semaine, on en profite pour en apprendre davantage sur les morceaux qu'on vous joue en playlist. C'est Lou d'ailleurs qui nous parle de nos morceaux préférés, qui nous raconte ce qu'on ne savait pas justement sur ces fameux titres. Et aujourd'hui, eh bien Lou va nous parler de Stromae.
2: 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On est en 2014. Le troisième volet de Hunger Games sort au cinéma et la bande originale est confiée à une ado de 17 ans, Lord. Rien que ça, c'est un move surprenant. Mais ce qu'il est encore plus, c'est quand on lit les noms sur la tracklist. Kanye West, The Chemical Brothers, Q-Tip, Haim et Stromae. Oui, vous avez bien entendu, Stromae, notre Belge, sur la BO d'un des plus gros blockbusters des années 2010. Je m'appelle Lou, bienvenue dans Les Secrets de la Pop, le podcast qui vous dévoile les anecdotes les plus inattendues derrière vos tubes préférés. Le morceau s'appelle Meltdown. Et dès les premières notes, les fans les plus attentifs tiltent. L'instru, c'est pas une nouveauté. C'est celle de Merci, planquée dans Racine Carrée. Sauf qu'ici, Stromae la recycle en anglais, entourée de Pusha T, Q-Tip, Haim et Lord elle-même. Un casting complètement fou qui fait passer le chanteur bruxellois d'artiste francophone à joueur de Ligue mondiale. Mais pour comprendre comment Stromae s'est retrouvé à partager un disque avec Kanye West, il faut remonter un petit peu en arrière. Stromae explose en Europe avec Alors on danse en 2010. Et pour percer aux États-Unis, il mise gros. Il ne se met pas de limite et il envoie carrément sa prod à Kanye West. Et là, il se passe un truc qui normalement n'arrive jamais dans la vraie vie. Kanye West accepte. Il pose un couplet et ça donne le remix officiel. Stromae l'a raconté des années plus tard. On m'a dit « Ouais, Kanye West veut rapper dessus ». J'étais trop content. Et une fois de plus, ça marche. Le morceau tourne jusqu'aux États-Unis et Stromae devient le Belge qui a réussi à accrocher Kanye West dans ses filets. Et le plus fort, c'est que l'histoire ne s'arrête pas là. 5 ans plus tard, Stromae est programmé au festival Mastodon Coachella. Pas sur la grande scène, mais c'est déjà énorme pour un artiste belge. Il balance « Alors on danse » et soudain, un mec débarque sans prévenir. Le public hurle et Stromae aussi, parce qu'il n'était pas du tout prévenu, c'est Kanye West. Le type monte sur scène comme ça, tranquille. Stromae est en transe et il l'a raconté en interview « J'ai fait des bonds de 2 mètres ». Imagine un peu le tableau, t'es un gamin de Laeken et Kanye West valide ton répertoire devant des

0: et Meltdown avec son instru venu de Racine Carrée devient un des premiers marqueurs de l'explosion musicale que la Belgique va connaître après avec Angèle, Damso, Hamza et Stromae, toujours lui.
1: 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En attendant, Stromae avec Meltdown, c'est ce qu'on retrouve de suite.
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0: On va retrouver une nouveauté en playlist d'ici quelques secondes. Sortie pique, Eva, elle arrive avec le titre Sur la piste. Eva, elle arrive dans quelques instants et puis on va aussi jouer pour que vous puissiez repartir avec vos accès pour les thermes de spa. Il va y avoir un moment détente et bien-être qui va tomber ici, hein. Sortie pique d'ici quelques minutes. Vous allez pouvoir souffler, vous relaxer, recharger un petit peu vos petites batteries parce qu'on le sait, hein, c'est pas toujours évident. Surtout en ce moment où vous enchaînez peut-être le boulot. 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
0: La nouveauté d'Eva sur la piste, ça arrive dans quelques instants. Et en parlant de sur la piste, on va plutôt partir sur nos routes et on nous signale en Wallonie des ralentissements engendrés par des travaux sur le 40 Liège-Aix-la-Chapelle à hauteur de Votem. Vers Bruxelles, entre Barchon et Votem, vous perdez environ 20 minutes. Ça coince également dans l'autre sens. Là, vous perdez 30 minutes vers Aix-la-Chapelle entre Loncin et Votem. Et puis, il y a des ralentissements aussi sur le ring de Bruxelles. Vous perdez 15 minutes à hauteur de Zaventem dans les deux sens de circulation. Je vous rappelle évidemment que si vous constatez quoi que ce soit sur les routes, un seul numéro de téléphone. Le RTBF Mobile Info 0800 48 400.

0: Dans la suite, sortie pique, on va se régaler, on va se faire plaisir. Shakira, Burna Boy, Die Die, c'est prévu. On va aussi pouvoir profiter de Jim Class Hero et de Kaigo. Mais avant ça, on va tenter de repartir avec des accès pour aller Thermes de Spa.
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0: Ouais, on va jouer ensemble avec à la clé des entrées pour les Thermes de Spa et la personne que j'ai avec moi au téléphone a envie de pouvoir se détendre, a envie de pouvoir souffler, a envie de pouvoir s'octroyer un petit moment pour elle. J'ai Laura avec moi au téléphone. Coucou Laura.
2: Bonjour.
0: Alors Laura, tu viens de Fléron, c'est bien ça?
2: C'est ça.
0: Alors, tu m'as parlé de ton métier. Tu m'as dit que tu étais dans les bouchons de vin. Comment ça, on est dans les bouchons de vin?
2: Bouchons synthétiques, les meilleurs.
0: Ok, je peux pas juger. Tu sais, moi, le vin, je le bois. Je ne regarde pas au bouchon, mais certains puristes seraient peut-être en train de m'accuser, de me jeter au feu. Mais c'est pas grave. En gros, ton job, ça consiste en quoi? Tu bosses pour la fabrication des bouchons synthétiques. Vous élaborez des nouvelles formules. Enfin, vas-y, parle-nous de ton taf.
2: Moi, je suis à la compta, donc je n'élabore rien du tout. Mais c'est une usine, en tout cas, ouais, qui fait des bouchons synthétiques. Pour boucher
0: sa
2: bouteille de vin.
0: Ok, bosses quand même à fabriquer les factures pour les différents fournisseurs, etc. Ah. etc. Et ça, c'est pas mal. Donc finalement, tu fabriques quelque chose. Ce que tu vas pouvoir peut-être fabriquer aujourd'hui, c'est tes accès pour aller au terme de spa. Alors, on va passer aux choses sérieuses. Ici, en fait, si tu veux, en studio, on a une roue qui est gérée par l'ordinateur. C'est elle qui va définir à quel jeu on va jouer aujourd'hui. Moi, ce que je te propose, c'est que tu me donnes ton go dès que tu le sens pour qu'on puisse voir à quelle sauce on va être un petit peu mangé aujourd'hui.
2: Eh ben go, hein, c'est parti.
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0: Ouh, j'ai entendu le petit soupir là, hein, quand tu as dit go, c'est parti. Ça veut dire que tu es un petit peu stressé. Faut pas stresser, tout va bien se passer, ne t'inquiète pas. Tu vas devoir, en fait, avec le speed up, retrouver des titres qu'on joue ici sur Tipeee. En gros, si tu veux, hein, on les a un petit peu accélérés pour les rendre quasi, je dis bien quasi, méconnaissables. Mais si on tend bien l'oreille, il y a moyen de reconnaître l'artiste ou le titre, voire même les deux, pour tenter de repartir avec tes accès à Spa-Francorchamps. D'ailleurs, deux bonnes réponses et ils sont à toi, ces accès, ok? Tu me suis?
2: Ok.
0: Oui. Est-ce qu'on lancerait pas là maintenant, genre en direct sur Tipeee, le premier extrait? T'es prête?
2: Parti, ouais, je suis prête.
0: C'est parti.

0: peut te dire qu'elle a pris beaucoup d'hélium. C'est une artiste qu'on adore. C'est déjà une artiste. T'as un petit indice, là.
1: Beaucoup d'hélium.
0: Ouais.
1: Oh, j'allais dire Ellie Goulding.
0: Non, elle a juste accéléré. On a juste accéléré le morceau, mais la réponse que tu avais, voilà, c'est juste qu'on a speedé le morceau, on a donné un petit côté hélium, ce qui donne le speed-up. Okay. Donc, est-ce que tu penses avoir trouvé l'artiste ou le morceau?
1: Mais le morceau, non, mais je dirais Ellie Goulding. Mais j'ai que ça comme idée, donc...
0: Ça sera pas ça. C'est plutôt, tu sais, t'as la main et puis t'as au sommet de la main, tout au-dessus.
1: Au-dessus de la main?
0: Ouais.
1: Tu sais... L'épaule? Non.
0: C'est plutôt quelque chose qui commence par un D.
1: Le bras?
0: Les doigts, en fait. C'était les doigts. Mais c'est pas grave. Mais c'est pas grave. J'essaie de te guider, moi. J'essaie de te permettre de repartir avec tes accès. On va passer au second extrait. Concentre-toi bien. Celui-là, il est ultra simple.

0: Ah là, tu vas pas me dire que tu l'as pas.
1: Non, non, non, ça j'ai. Ça c'est Fatal Bazooka.
0: Ouais.
1: Fatal Cagoule. Fatal Cagoule, Fatal
0: Cagoule, Fatal Cagoule. Ouais, on est sur du Fatal Bazooka avec Fouta Cagoule. En tout cas, si tu repars avec tes accès au terme de spa, t'auras pas besoin de mettre ta cagoule, hein. Juste le petit peignoir, les slash qui sont pas oufissimes non plus, mais tu vas pouvoir te détendre. Mais rien n'est encore gagné, rien n'est encore perdu. Ce que je te propose, c'est qu'on enchaîne avec le troisième extrait. Est-ce que tu l'as ou pas?
1: Oui. C'est Katy Perry.
0: Ouais.
1: Et c'est Firework.
0: Tu sais quoi, je demande quand même vérification au cas où, on ne sait jamais. Elle chante quand même mieux quand on l'accélère pas, hein, t'es d'accord avec moi?
1: Ouais. C'est quand même pas mal l'original.
0: Donc, je suis pas hyper fort en maths, hein, mais on est sur deux bonnes réponses, ce qui veut dire que... Bah que c'est gagné pour toi, hein. Tu vas pouvoir donc repartir avec tes accès au terme de spa. Tu vas pouvoir profiter de bains relaxants. Tu vas pouvoir profiter d'une certaine tranquillité comme ça, dans un lieu unique au cœur de la nature. Tu vas pouvoir te relaxer, recharger tes batteries, passer un moment de qualité. Et puis surtout, nous envoyer quelques petites photos, hein, sur le WhatsApp de Tipeee. Nous on prend, parce que tu sais bien, on est en train d'accompagner la Belgique entière. Et on aime bien voir que vous kiffez les cadeaux qu'on vous offre.
1: Merci.
0: Avec grand plaisir. T'as déjà une idée de la personne avec qui tu vas y aller? Genre, je sais pas moi, la personne avec qui tu partages ton quotidien, avec ta meilleure amie?
1: Oui. Non, avec mon amoureux.
0: Bon, c'est trop chou. En tout cas, lui, il a tout gagné, hein. T'es passé à l'antenne, oui. Tu lui as parlé de lui, et en plus de ça, il va pouvoir se faire les termes de spa grâce à toi. Mais en tout cas, encore félicitations, Laura. Merci d'avoir joué avec nous à l'antenne. Est-ce que t'as un petit message à faire passer pour les collègues, pour les copains, pour la famille?
1: Oh non, bonjour à ceux qui m'auront reconnu, et voilà.
0: Bah c'est déjà très bien. Voilà, c'est parfait. Bah, félicitations à toi. Et puis nous on avance avec de la good music dans quelques instants. Kaigo arrive, ce sera juste derrière Shakira et Burna Boy avec Die Die.

0: C'est un plaisir de pouvoir vous accompagner avec de la good music en direction de la maison, avec dans quelques instants Licky Lee qui arrive. Licky Lee qui est remixé par notre DJ résident de Magician. Ce sera avec Lucky Again. Je vous ai également prévu du Dua Lipa dans la suite avec Dance the Night.
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0: Ça, c'est notre chouchou, hein. C'est notre DJ résident de Magician à l'instant, sort typique aux côtés de Likili avec Lucky Again.
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0: Et on s'apprête à pouvoir démarrer une nouvelle heure ensemble. Avant ça, on va vite jeter un œil sur le temps par chez nous pour cette soirée, cette nuit. On va voir le ciel qui va progressivement se dégager. Les températures seront un peu plus fraîches que la nuit dernière. On aura avec entre 11 et 14 degrés pour demain jeudi. Le soleil sera bien présent dès le matin. C'est très bien ça. L'après-midi, il partagera le ciel avec quelques nuages, mais le temps restera sec et agréable. Et puis les températures, elles vont être de saison, hein. On va avoir entre 21 et 24 degrés. Et puis avant de pouvoir démarrer une nouvelle heure, on va vite jeter un œil sur l'état de nos routes avec des ralentissements engendrés par des travaux sur le 40 Liège-Aix-la-Chapelle à hauteur de Votem. Vous perdez 20 minutes vers Bruxelles entre Barchon et Votem. Et puis ça coince dans l'autre sens vers Aix-la-Chapelle entre Loncin et Votem. Là, c'est 30 minutes de perdu. Et puis ça coince également sur le ring de Bruxelles. Il y a 15 minutes de perdu à hauteur de Zaventem dans les deux sens de circulation. Sinon, partout ailleurs, c'est plutôt calme. Rien à signaler. Je vous rappelle que si vous constatez quoi que ce soit, un seul numéro de téléphone, le RTBF Mobile Info 0848 400. On y attend les copains avec de la good music. Je vous ai prévu les One Republic dans quelques instants. Ce sera juste derrière Slater avec l'excellentissime Dance.
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0: Belle soirée tout le monde.

0: Bauza avec Magnétique, et c'est ce qui arrive très vite en playlist à sort typique. Et ce titre-là, c'est vraiment quelque chose d'attractif. Hein. La playlist en entier, en général, elle est attractive. Et c'est pour ça qu'on écoute typique, et ça, j'adore.
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0: Mais oui, c'est moi Dame, je vous accompagne dans cette fin de journée pour notre plus grand plaisir. Et d'ailleurs, là-dessus, hein, le programme, je peux vous dire qu'il est parfait. On va pouvoir se détendre puisque je vais piloter votre soirée avec le meilleur du meilleur. Hein. Dans la suite, on va profiter d'un moment de légende dans l'émission puisqu'on va parler d'une artiste francophone qui vient de détrôner la Queen. Plus précisément, Queen Bee. Ouais, une certaine Beyoncé. Voilà, là vous situez. Et vous allez voir que l'artiste américaine vient de se faire donc devancer par une artiste qu'on adore et qui fait bouger le monde entier. On en parle d'ici quelques instants. Sinon, côté musique, Bonza Magnétique, c'est prévu dans la suite. Ce sera juste derrière la pépite d'Adèle. Ouais, c'est ce qui arrive de suite. Et puis, on vous filera également rendez-vous avec les meilleurs DJ belges et internationaux.
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Il y a Selena qui me demande qui a osé détrôner Beyoncé, son artiste préféré. Selena, sois zen, relax, tout se passe bien. Beyoncé, ça restera notre queen à tous. Mais il va falloir faire avec une autre grande artiste qu'on adore et qui cartonne, mais véritablement à l'international. Ouais, parce qu'en fait, ici, sur Tipeee, on a les yeux un petit peu partout. Hein. Et en fouillant sur le web, je viens d'apercevoir que Aya Nakamura dépasse Beyoncé sur une plateforme bien connue. Et ce chiffre, en fait, raconte une histoire bien plus complexe qu'un simple classement. Eh ouais, no stress, hein, parce que derrière cette plateforme se cache un phénomène. La place centrale de cette plateforme dans les habitudes d'écoute en Afrique, où la plateforme reste souvent la première porte d'entrée vers la musique. Aya Nakamura, sur la plateforme vidéo la plus connue au monde, vient de faire un cumul de 504 millions de vues, dépassant des artistes comme Beyoncé, mais elle est pas toute seule, hein. Elle dépasse Aya Nakamura, Drake ou encore The Weeknd. Alors, est-ce qu'Aya Nakamura a vraiment plus d'audience que Beyoncé? Pas exactement. Ces chiffres montre surtout que les plateformes de vidéos et les usages ainsi que les marchés influencent énormément la manière dont on mesure le succès d'un artiste. En attendant, Aya Nakamura, on la retrouve de suite en playlist avec No Stress. On va pouvoir décompresser parce qu'il y a également un petit Bruno Mars là qui arrive dans quelques instants. Ce sera avec On My Soul.

0: On va avoir un titre pépite dans quelques instants. Je peux vous dire que ça, mais ça va vraiment faire plaisir. Et ouais les copains, c'est MJ, Michael Jackson, qui arrive dans quelques instants sur Typique. Je vous ai également prévu un petit Gorillaz avec Orange County.
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0: Bon allez, dans la suite, il y a de la pépite qui arrive avec Michael Jackson, Gorillaz aussi sera de la partie pour vous accompagner. En attendant, bon, on file sur nos routes avec des ralentissements engendrés par des travaux. Sur le 40, Liège, Aix-la-Chapelle à hauteur de Votem. Vers Bruxelles, ça coince entre Barchon et Votem, vous perdez environ 20 minutes. 30 minutes de perdu dans l'autre sens, vers Aix-la-Chapelle entre Loncin et Votem. Et puis on continue de voir un petit peu comment ça se passe sur les routes avec toujours des ralentissements sur le ring de Bruxelles. On nous signale 15 minutes de perdu à hauteur de Zaventem dans les deux sens de circulation, sinon partout ailleurs, bah ça roule plutôt pas mal. Je vous rappelle évidemment que si vous constatez quoi que ce soit sur les routes, un seul numéro de téléphone, le RTBF Mobile Info 0800 48 400.

Bon, vous le savez, ici sur Typique, on adore vous jouer de la good music, mais on aime aussi papoter avec vous via le WhatsApp. Et là, ce matin, en fait, je me suis réveillé avec mon petit café. Oui, parce que j'ai besoin de caféine pour pouvoir affronter la journée. Ma première pensée, en fait, elle était pour vous. Et je me suis posé une question. Je me suis demandé si vous étiez plutôt soirée posée à la maison, dans le jardin, sur le balcon, si vous étiez plutôt rooftop ou même petite soirée, là, style guinguette. Et pour me partager, justement, votre soirée parfaite pour l'été, c'est ultra simple. Hein. Rendez-vous sur le WhatsApp 0471 200 300. Purple Disco Machine et Kungs dans la suite avec Substitution. Et puis là, on retrouve la douce voix de Sienna Spiro avec Material Lover.

0: La belle vie de Marguerite, c'est le morceau qu'on va avoir dans quelques instants en sortie pique. Et puis ce qu'on a également en sortie pique, c'est chaque matin un duo rempli de motivation pour vous sortir du lit.
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0: Et je peux vous dire que eux, la date de sommeil durant l'été, ils ne la connaissent que trop bien, hein. Mais rien ne les arrête, ils sont toujours motivés, toujours en forme pour pouvoir vous accompagner. D'ailleurs, ils seront de retour demain matin. Mario et Vanessa, vous le savez, hein, c'est nos petits chouchous, c'est ceux qui nous permettent de pouvoir démarrer la journée du bon pied. Et ils vont revenir ici avec le fameux coffre-fort qu'ils vont aller chercher dans l'autre bâtiment de la RTBF à Media Square, le nouveau bâtiment, pour l'apporter ici dans le studio de Typique. Et alors, dans ce coffre-fort, vous allez me dire, mais qu'est-ce qu'il y a, dame? Ben, je vous réponds qu'il y a 2000 euros de cadeaux rien que pour vous. 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Vous allez donc pouvoir jouer avec Vanessa et Mario dès demain, ce sera sur le coup de 6h. Voilà, tout simplement, côté playlist, pendant peut-être que vous êtes en train de cogiter tout doucement à la recherche de ce fameux code secret, eh bien, il y a Marguerite, comme promis, avec Belle Vie, et puis il y a Addison Rae également dans la suite avec Headphone On.
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0: Marguerite qui nous parle de La Belle Vie. Bah, ça tombe bien, La Belle Vie, on va l'avoir sur Tipeee grâce à la playlist. Tous vos artistes préférés arrivent dans quelques instants. Avant ça, on file sur nos routes. Et il y a des ralentissements sur le 25 entre Sprimont et Gomzé vers Liège. Vous perdez 20 minutes. Il y a également des ralentissements engendrés par des travaux. Sur le 40 Liège, Aix-la-Chapelle à hauteur de Votem, vous perdez 10 minutes vers Bruxelles entre Barchon et Votem. Et puis dans l'autre sens, vous perdez également 10 minutes vers Aix-la-Chapelle entre Loncin et Votem. Et puis ça coince toujours sur le ring de Bruxelles aux endroits habituels. Je vous rappelle évidemment que si vous constatez quoi que ce soit sur les routes, un seul numéro de téléphone, le RTBF Mobile Info 0800 48 400.
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0: C'est reparti pour profiter de la good music avec dans quelques instants Another qui arrive. Macklemore aussi sera de la partie. C'est juste derrière Billie Eilish qui arrive de suite.
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0: Belle soirée tout le monde.

0: Alex Warren arrive très vite sur Typique, mais d'abord les copains, on va filer en direction de la Typique Live Room. Les copains, suivez le guide.
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0: Ouais, c'est ça exactement, c'est le moment de pouvoir

comme leur cocon, c'est là où ils viennent. Donc jouer des versions live et acoustiques comme on les aime, le résultat il est toujours ultra prenant. Vous allez avoir des frissons tellement c'est bon. Et on va retrouver dans la suite une artiste que je porte dans mon cœur et qui attend d'ailleurs un heureux événement. C'est le Manou qui va nous faire une petite cover de Balance ton quoi.

Frequencies arrive dans quelques instants. Et puis on parle de vous, on parle de votre soirée parfaite en été. D'ailleurs, merci pour les nombreux messages qui sont arrivés. Franchement, vous êtes des crèmes. Il y a Amandine qui me dit coucou dame dame. Pour moi, c'est un barbecue dans le jardin avec les copains. Une bonne playlist, celle de Tipeee, et on laisse la soirée faire le reste. J'avoue que ça c'est bien de se laisser porter comme ça, avec un petit fond musical parfait. Loïs qui me dit je vote pour une terrasse en ville avec les quelques amis que j'ai, pas besoin de plus. Mieux vaut aller choisir les amis, bah c'est vrai. C'est Dion qui me dit un pique-nique au bord de l'eau. Ouais, en mode soirée, c'est exactement mon délire. Bah pourquoi pas? C'est bien, c'est parfait, vous aussi, hein, venez me partager votre soirée parfaite en été via le WhatsApp 0471 200 300. À venir dans quelques instants, Lost Frequencies, et puis là c'est Somber qui arrive en playlist.

0: un artiste belge, comme on les aime, notre Félix National, Lance Frequencies à l'instant avec Temper Trap, Sweet Disposition. C'était ce qu'on vient de se jouer, on va continuer avec nos artistes noirs, jaunes, rouges.
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0: Eh ben ouais, le GOAT il arrive dans quelques instants. Hein. Damso en playlist avec Macarena, c'est ce qu'on va avoir. Teddy Swim également dans quelques instants en playlist.
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1: Dans quelques instants, Damso arrive avec Macarena, Teddy Swim aussi. Et puis avant ça, on file en direction de Nord-Route avec des ralentissements sur le 25 entre Sprimont et Gomzé vers Liège. Vous perdez 20 minutes. Il y a également des ralentissements engendrés par des travaux sur le 40 Liège-Aix-la-Chapelle à hauteur de Votem. Vers Bruxelles, vous perdez environ 10 minutes entre Barchon et Votem. Et puis 10 minutes de perdu également vers Aix-la-Chapelle entre Loncin et Votem. Sinon, partout ailleurs, bah, c'est plutôt fluide, ça roule plutôt pas mal. Je vous rappelle évidemment que vous êtes nos yeux sur la route et si vous constatez la moindre chose, un seul numéro de téléphone, le RTBF Mobile Info 0848 400. Damso dans la suite avec Macarena. Et puis avant ça, c'est Teddy Swim qu'on retrouve avec Mr. Noital.

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0: d'ici quelques instants. Du plaisir, Doja Cat arrive avec SZA, ce sera sur le titre Kiss Me More.
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0: Avant de pouvoir profiter pleinement de la playlist, je vais vous parler d'un podcast ultra sympa qui est actuellement disponible sur RTBF OVIO. 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Comme je vous l'avais dit, Doja Cat dans quelques instants avec Kiss Me More. Et puis là, on va retrouver le duo de la French Touch. Offenbach arrive de suite avec Overdrive.

Hop, la soirée elle continue évidemment sur Typique avec Clean Bandit et Just Glyne. Dans la suite, on va également voir les frangins toulousains Big Flo et Oli. Oh, ça je sais que c'est la petite instrumentale préférée de Caro qui s'installera d'ici quelques minutes pour vous accompagner avec tout ce qu'on aime. Une soirée taillée sur mesure grâce à la playlist remplie d'électropop pour nous permettre de se déhancher, de pouvoir danser. Caro qui discutera avec vous également via le WhatsApp 0471 200 300. Et au niveau des petites infos, je peux vous dire qu'on va être pas mal du tout parce que Caro, elle a prévu de vous filer quelques petites news concernant un certain Justin Bieber, évidemment. Sinon, c'est pas drôle. Caro vous en parlera d'ici quelques instants, son artiste fétiche. Et puis, quant à nous, on va pouvoir profiter de cette belle playlist Clean Bandit Rather Be, c'est ce que je vous ai prévu. Et puis là, on va retrouver le tout dernier Big Flo et Oli sur Typique avec Picasso. 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
5: Vous êtes sur Typique, il est 20h.
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5: Je suis trop contente d'être avec vous. Ça va être très cool ce soir jusqu'à 22h. On va passer une nouvelle soirée ensemble, comme tout l'été. Hein. C'est comme ça, 20h, 22h. Je vous ai prévu du Prospa, Cloné, aussi les BTS avec Swim. Donc restez bien au taquet. Au niveau du WhatsApp, je vous attends pour papoter, pour raconter votre vie, pour me demander un titre au 0400 71 200 300. C'est 100% gratuit. J'espère que vous êtes en forme. J'espère que vous êtes chaud pour passer une soirée avec moi ce soir. Ouais.

0: Allez, belle soirée, vous êtes sur Tipeee.
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0: Et bien sûr, il est 20h10, c'est le moment du débat, de la question hein, qui m'intéresse par rapport à vous. Je voulais savoir, voilà, si vous pouviez supprimer une seule corvée pour toujours, ce serait laquelle? Je trouve ça trop cool. Ça peut être repasser, faire les vitres, laver du linge, je sais pas, hein, faire tout ce qui est administratif. Une tâche que vous voulez supprimer à vie. 0400 71 200 300. On en parle ensemble, on échange. Et puis j'espère, enfin je pense qu'il y aura sûrement une tâche qui va revenir plus que les autres. On verra bien. En attendant d'avoir tous vos messages, je propose Shaggy, Bombastic, qui va se rappeler des souvenirs. Et puis avant, ce sera Pierre Demar avec Je pense à vous du Belge, un artiste qu'on adore sur Tipeee.

0: On parle de la corvée qu'on aimerait supprimer dans notre vie.
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0: Et j'ai reçu un message de Sabrina qui nous dit « Moi, j'enlèverais le nettoyage. C'est hyper fatigant. J'ai l'impression de faire une heure de sport. Mais oui, Sabrina, on en a marre de faire du nettoyage. Je suis d'accord avec toi, ça fatigue. C'est bon, stop. » Il y a Julie qui nous dit « Le repassage, je suis persuadée que les vêtements se froissent juste pour nous énerver. » Mais en vrai, je crois que c'est y a grave moyen parce que les vêtements... Moi, je vous avoue, je repasse pas. Ah non, je me prends pas la tête. Ma mère, elle repassait toujours nos vêtements. Moi, je les repasse pas du tout, je m'en fous. Je vis avec ça. Et en fait, j'ai l'impression qu'on est un peu dans une génération où on repasse pas nos vêtements. Et du coup, je me dis, bah cool, en fait, si on fait tous la même chose, bah personne va trouver ça bizarre et puis c'est ok. Bah moi, franchement, je vous avoue, ce serait genre sortir les poubelles. Mais déjà, c'est pas moi qui sors les poubelles, c'est mon chéri. Donc en vrai, je triche quand même. Mais si je devais le faire, j'enlèverais les poubelles. Voilà. 0471-200-300, si vous voulez vous aussi m'envoyer eh bien, la tâche que vous aimeriez supprimer. En tout cas, le linge est arrivé plusieurs fois. J'ai reçu plier le linge aussi. Plier le linge, repasser le linge, en fait, tout ce qui est avec linge.

ça ne vous plaît pas et c'est ok, je comprends. Allez, dans la suite de la musique, je vous propose Zao comme Caroline avec MC Solar, j'adore cette version. Et puis avant, on aura Mélissa et James Carter avec Bad Memories. Belle soirée sur Typique.

0: On va parler de la reine de la pop, Rihanna. Bien sûr, vous voulez que je parle de qui d'autre ?
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0: Parce qu'elle vient de battre un nouveau record. Son énorme tube Diamonds vient de dépasser les 2 milliards d'écoutes sur les plateformes de streaming. C'est un cap qui est complètement fou parce que, en fait, c'est quand même la 7e chanson de Rihanna à franchir cette barre symbolique. Le titre était sorti en 2012, rappelez-vous, sur son album Une Apologétique. Super, voilà, je l'ai loupé. Une apologétique, avec ce refrain que tout le monde connaît bien sûr par cœur. À l'époque, le morceau il avait cartonné partout dans le monde jusqu'à décrocher la première place des classements aux States, en France, au Royaume-Uni, au Canada. Et donc voilà, plus de 10 ans plus tard, le succès ne faiblit pas. Et on continue à l'écouter, les générations continuent à découvrir ce titre. Et donc franchement, ça va me faire trop plaisir de l'écouter. Et si vous ne vous en rappelez pas, eh bien tant mieux. Et si vous vous en rappelez, tant mieux aussi. Pourquoi ? J'y arrive. Parce qu'on va l'écouter tout de suite, bien sûr. Rihanna Diamond, c'est ce qu'on écoute tout de suite sur Typique. Profitez bien.

La suite de la playlist, je sais que ça va faire plaisir à plus d'une même Elena, avec Mauvais Garçon. Et puis juste avant, on écoute Sainte-Roche avec Sing in Your Eyes. Montez le son, mettez-vous à l'aise, vous êtes sur Typique, tout va bien. En plus, on est en pleine vacances, peut-être que vous travaillez, on est ensemble, on se soutient. Peut-être que vous êtes en vacances et vous vous détendez, et ça c'est très très cool. Je vous rappelle le numéro du WhatsApp, hein, si vous voulez papoter avec moi ou demander un titre, 0471 200 300.

Oh là là, quel souvenir, c'était 50 Cent avec Pimp, bien sûr. 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Donc voilà, vous avez tout si vous voulez rattraper ce que vous avez raté. En fait, j'allais dire perdu, mais pas du tout. Vous n'avez rien perdu, vous pouvez tout retrouver. Olivia Stone arrive jusqu'à 21h là, pour nous accompagner avec Isabelle. Et puis avant, ce sera Oscar and the Wolf avec Losing My Religion.

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2: Vous êtes sur Typique, passez une très très belle soirée. On va continuer avec les Black Eyed Peas et Mickey, ça pique un peu quand même.
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2: Il est 21h01.

0: Merci d'avoir choisi Typique pour votre mercredi soir.
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0: Et oui, vous l'avez entendu, ça se danse, ça se chante. Tout se passe sur Typique et on profite de nos soirées ensemble jusqu'à 22h avec cette playlist qui vous plaît. Je lis vos messages en direct. Je vois que ça vous fait plaisir, donc c'est sympa. On va avoir Alex Jermis dans la suite avec Sweet Afterglow. Et puis avant, ce sera Lola Young. Et donc, si vous voulez, vous aussi un titre, si vous voulez papoter, interagir, allez-y. 0400 71 200 300. Je lis tous vos messages. Allez, passer une belle soirée, Lola Young, comme promis. C'est ce qu'on écoute tout de suite sur Typique.

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1: Faut que je vous raconte quelque chose sur mon couple que moi-même j'ai mis beaucoup de temps à m'avouer. 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

Tous les jours de 16h à 20h, vous retrouvez Damiano. Et il vous file la meilleure playlist de l'été, un peu moins bonne que la mienne. Hein. Je me mets toujours la mienne en première. C'est faux, Damiano, c'est vraiment top. Je vous propose de faire 16h, 22h, le programme de tous les jours. Et surtout qu'il a plein de bons plans pour vous. Il vous ramène à la maison en fin de journée, donc c'est trop trop cool. Et en plus, cette semaine, vous allez pouvoir repartir avec des accès aux thermes de spa. Donc franchement, allez-y, participez, tentez votre chance. Hein. On ne sait jamais, ça peut être pour vous. Allez, nous, sinon, en attendant, on continue avec Kevron Whitcomb. Oui, c'est compliqué, il est 21h28. J'ai du mal à suivre là avec mes mots. Econ, ça par contre, c'est un souvenir. Oh là là, je suis trop contente. Econ, c'est l'impression que toute mon enfance, c'est tout. J'ai que des souvenirs avec ce titre, donc j'espère que ça va être pareil pour vous. Et c'est Right Now. 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

On continue de se détendre sur Typique avec Pia. Ce sera Mieux sans toi, la version remixée par Jim Saves. Et puis avant, c'est Tate McRae qu'on adore sur Typique. Je sais que ça va vous faire plaisir. C'est Tit for Tat. On monte le son.

0: Alors on est en mode grosse fiesta, hein. Vous me disiez Caro, on a besoin de se réveiller sur le WhatsApp, ben voilà, c'est fait. Allez, sérieux, je suis très très contente d'avoir passé la soirée avec vous comme d'hab. On se retrouve demain à 20h pour passer eh bien, notre jeudi soir déjà, 20h, 22h ensemble, ça va être très très sympa. Demain dès 6h, vous allez pouvoir retrouver le réveil de Typique. Là, vous allez pouvoir découvrir quel DJ résident va vous ambiancer dès 22h. Donc je vous laisse la petite surprise, donc ne bougez pas. On aura également Florence and the Machine dans la suite, Ciel aussi avec Kids. Donc voilà, je vous fais plein plein de bisous, je vous souhaite une bonne nuit, je vous souhaite de passer une très très belle journée demain. Faites attention à vous, plein de bisous, à demain 20h.
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1: Salut à tous, c'est Alex Jarmis sur Tipeee. Je suis super content de vous retrouver pour un set exclusif avec plein de nouveautés. Et on commence avec If Your Girl Only Knew de Fallberg. Et on enchaîne avec le tout dernier single de Robin Schulz qui vient de sortir et qui s'appelle Embers.

apprécié ce début de mix et que vous êtes chaud si vous êtes en route pour aller en soirée. On continue de faire monter l'énergie avec le dernier Anima qui s'appelle Dreams. Et ensuite, je vous mets une pépite d'un super DJ talentueux de Bruxelles qui s'appelle Blacklight et qui a foulé les charts électro à l'international avec son dernier track Lose Yourself. Allez le suivre.

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